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1: Ce soir, cette nuit, généralement nuageux, 30% de probabilité d'averse au cours de la nuit, des vents légers, minimum de 14 degrés. Demain, vendredi, des nuages, 30% de probabilité d'averse le matin, puis ça devient alternance soleil-nuage en après-midi, maximum de 24, humidex 29. Samedi, on parle de soleil pour la première journée du mois d'août avec un maximum de 26 et dimanche, des nuages et un maximum de 21 degrés. 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
1: Ce soir, cette nuit, généralement nuageux, 30% de probabilité d'averse au cours de la nuit, des vents légers, minimum de 14 degrés. Demain, vendredi, des nuages, 30% de probabilité d'averse le matin, puis ça devient alternance soleil-nuage en après-midi, maximum de 24, humidex 29. Samedi, on parle de soleil pour la première journée du mois d'août avec un maximum de 26, et dimanche, des nuages et un maximum de 21 degrés.
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0: Samedi, on parle de soleil pour la première journée du mois d'août avec un maximum de 26 et dimanche, des nuages et un maximum de 21 degrés.
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0: 31 juillet 2026. Bon début de journée, mesdames et messieurs, au microphone, Rock Harvey. Le président américain a déclaré hier qu'un accord avait été conclu prévoyant le désarmement du Hamas, 9 mois après la signature d'un cessez-le-feu négocié par les États-Unis. De nombreuses incertitudes subsistent et ni le Hamas ni Israël n'ont immédiatement indiqué avoir donné leur accord. Donald Trump a affirmé hier sur les réseaux sociaux que l'accord, qui prévoit aussi le retrait des forces israéliennes de la bande de Gaza, serait mis en œuvre selon des étapes soigneusement structurées. L'accord présente un scénario très similaire à celui décrit par le président américain et ses principaux conseillers lors de la création de son Conseil de la paix. Un front froid accompagné de rafales pourrait entraîner un comportement extrême. Des feux dans les zones où des localités de la Colombie-Britannique sont menacées par des incendies de forêt. Ce front devrait traverser la Colombie-Britannique d'ici samedi, accompagné de rafales de 30 à 40 km à l'heure, créant des conditions propices à une propagation rapide des incendies. De nombreuses zones sont extrêmement sèches, en particulier dans le sud de la Colombie-Britannique. La présence de combustibles hautement inflammables y augmente le risque de nouveaux départs de feux de forêt. Les habitants vivant près de Green Lake, au nord-est de Clinton, ont appris hier que le passage d'une alerte d'évacuation à un ordre d'évacuation est un scénario probable dans les jours à venir. Plus les personnes sont âgées, plus la proportion de gens affichant un niveau supérieur de bien-être tend à être élevée. C'est ce qu'indique un rapport de l'Institut de la statistique du Québec publié hier. Le niveau de bien-être atteint 84 % chez les 65 ans et plus, contre 69 % chez les 15 à 29 ans. Les ressources monétaires feraient partie de l'explication selon Ariel Bonneville-Roussy, professeur au département de psychologie à l'UQAM.
1: Ces ressources-là leur permettent de faire beaucoup plus d'activités qui leur plaisent par rapport aux générations, aux personnes qui sont plus jeunes, qui souvent travaillent, ont des familles, ont beaucoup de contraintes. Donc, font des activités aussi, mais les activités sont pas nécessairement choisies. Donc, il y aurait la question de choix des activités qui pourrait expliquer le fait que les personnes âgées ont plus de bien-être.
0: Les derniers témoignages de la semaine sont prévus aujourd'hui dans le cadre du procès de l'homme accusé d'avoir tué sa fille de 9 ans l'été dernier lors d'un voyage dans l'État de New York. Luciano Fratolin est accusé de meurtre au deuxième degré et de dissimulation d'un cadavre relativement à la mort de Mélina Fratolin qui vivait à Montréal. Fratolin a plaidé non coupable des deux chefs d'accusation et est détenu sans caution depuis son arrestation en juillet 2025. Son procès a commencé la semaine dernière et devrait se poursuivre la semaine prochaine. Les négociations tendues entre WestJet et le syndicat représentant ses agents de bord se sont encore intensifiées hier. Le syndicat a déposé un préavis de grève de 72 heures hier, ouvrant la voie à un éventuel arrêt des activités de la compagnie aérienne à partir de dimanche. Le syndicat canadien de la fonction publique, qui représente 4400 membres du personnel navigant commercial chez WestJet, a souligné que les deux parties restaient très éloignées sur des questions clés. WestJet a répondu à l'avis de grève du syndicat en émettant un avis de lock-out de 72 heures. La compagnie aérienne a dit poursuivre activement les négociations en vue de parvenir à un accord. C'était les actualités de la presse canadienne.
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Et voilà, il est 6h04, bon début de journée, mesdames, messieurs. Ça me fait plaisir de vous retrouver ce matin, en ce 31 juillet 2026. Oui, c'est déjà vendredi matin. On a une petite bruine ce matin. Je sais pas si c'est terminé. Quand je m'en ai travaillé, on avait ça. Des averses aujourd'hui, c'est ce qu'on prévoit. Averses maximum de 20 degrés.

13 et on a 16 degrés au thermomètre. Ben voilà, Mario qui sera là aussi à 6h30 avec nous, Mario Cyr, pour les informations régionales. Je vous souhaite une excellente journée avec nous sur les ondes de Cieux FM. Ça nous fait plaisir d'être avec vous, de vous accompagner en musique. Puis on va commencer ça d'ailleurs avec la nouveauté du Gaspésien Éric Dion, Le Ruisseau Triste.

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7: Oui, on va parler de sport. Les Alouettes de Montréal qui vont tenter de signer une quatrième victoire d'affilée ce soir du côté d'Ottawa alors qu'ils affrontent le Rouge et Noir. Il s'agit d'un deuxième match en six jours pour les Alouettes, tandis que la formation ottavienne a profité d'une semaine de congé. Le Rouge et Noir qui est toujours en quête d'un premier gain en 2026 après avoir perdu ses six premières parties. On parle de hockey aussi. La Fédération internationale de hockey sur glace a annoncé hier que la Russie ne sera pas autorisée à participer à 4 tournois l'année prochaine à la suite d'un examen mené par son conseil. La Russie sera exclue du championnat du monde junior 2027, du championnat du monde, ainsi que des tournois masculins et féminins des moins de 18 ans. C'est ce qu'a précisé l'IIHF. Les équipes russes sont suspendues de toute compétition depuis le début de la guerre en Ukraine en février 2022. Au jeu du Commonwealth maintenant, les haltérophiles canadiens Xavier Lousignan et Etalov ont ajouté 2 médailles de bronze au palmarès du Canada au jeu du Commonwealth hier à Glasgow, en Écosse. Le Canada occupe la 3e place au tableau des médailles derrière l'Australie et l'Angleterre après avoir ajouté 6 médailles supplémentaires. Ça porte son total à 45 médailles, dont 15 d'or au terme de la 7e journée des Jeux. Ensuite de ça, on parle de Nadia Comăneci. Oui, elle est de passage cette semaine à Montréal, 50 ans après avoir été la reine des Jeux olympiques grâce à sa performance historique en gymnastique. Comăneci, qui avait marqué les esprits avec la première note parfaite décernée en gymnastique à seulement 14 ans. Maintenant âgée de 64 ans, la Roumaine se dit honorée et émue de ne pas avoir été oubliée depuis tout ce temps-là.
8: pour avoir cet anniversaire, ces 30 années plus tard, c'est très, très, très spécial. Je dis chaque fois que c'est bien quand tu fais quelque chose d'historique à 14 ans, parce que tu peux célébrer 50 années plus tard de cette cérémonie.
7: Je sais pas si vous avez compris quelque chose, mais c'était pas clair comme son, en tout cas, de la part de la presse canadienne. Ensuite, le Montréalais Félix Auger-Aliassime sera la deuxième tête de série à l'Omnium Banque Nationale, le tournoi de tennis qui se tient du 1er au 13 août à Montréal. Auger-Aliassime a affirmé hier qu'il ne ressent pas de pression supplémentaire lors du principal tournoi de tennis au Canada. Pourtant, il a rappelé à quelques reprises durant sa conférence de presse à quel point le tennis était un sport imprévisible.
9: Moi, le plus important, c'est de préparer pour le premier match. On sait ce que c'est, le tennis. Tous les matchs sont en élimination directe, donc il faut être prêt dès le début. Faut pas se faire surprendre dès le début du tournoi. Donc moi, mon focus est à 100% sur mon premier match, bien commencer le tournoi. Puis après, je verrai comment les choses évoluent.
7: On retourne en musique tout de suite avec Martin Garrix et Ed Sheeran.

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1: Bon vendredi, Mario Cyr.
2: Bonjour, Rock.
1: Le directeur du regroupement des pêcheurs professionnels de la Gaspésie se dit très déçu du plan de gestion du banc rayé.
2: Oui, il s'agit d'un plan qui s'appuie sur un processus consultatif de 2 ans qui a été mené auprès des Premières Nations et des partenaires phoniques. Le plan comprend 43 actions qui visent à améliorer les connaissances sur l'espèce, notamment les suivis de population et son interaction avec le saumon. Il s'agit aussi de diffuser davantage d'informations sur le banc rayé et développer et promouvoir un accès responsable à la ressource. Cependant, le plan ne prévoit aucun changement dans la pêche récréative du banc rayé, ni aucune pêche commerciale. O'Neill Cloutier affirme avoir lu avec stupéfaction que les pêcheurs commerciaux concernés ont été consultés par le ministère de la Faune. Le directeur du regroupement est formel. Aucune consultation sérieuse n'a été menée, si ce n'est une rencontre organisée avec le ministère de la Faune avec le soutien du MAPAC.
3: Alors, c'est la seule consultation qu'on a eue avec eux. Et malheureusement, on a dû se lever de la table. Nous et le groupe autochtone de Gascapégal qui était assis, pour dire non, merci, on s'aperçoit que vous ne voulez pas travailler avec les pêcheurs commerciaux.
1: Okay.
3: C'est bien dommage qu'on inscrit dans un document que oui, on a consulté les pêcheurs commerciaux concernés, alors que ce n'est pas vrai du tout.
2: Et le directeur se dit aussi déçu des mesures contenues dans le plan et selon lui, ce plan ne parle pratiquement seulement que de conservation et de développement durable, alors que plusieurs intervenants s'inquiètent de la présence croissante du prédateur.
3: On ne parle pas des impacts qu'a le banc rayé sur d'autres espèces, notamment une des espèces les plus importantes en Gaspésie et dans le Golfe, qui est celle du homard, où il exerce une très grande prédation sur ce homard-là, et pour lequel l'impact économique sont très importants pour les régions, les localités, les régions de la Gaspésie. Là.
2: O'Neill Cloutier invite les décideurs à s'intéresser davantage aux impacts de la prédation du banc rayé sur le homard, le saumon, les perlans et même le crabe tourteau qui est pratiquement disparu, selon O'Neill Cloutier, de certains secteurs.
1: Le défi vélo plein air sera bientôt de passage dans la baie des Chaleurs.
2: Oui, le 11e défi vélo plein air, qui est au bénéfice de l'Association du cancer de l'Est du Québec, aura lieu bientôt. Les automobilistes sont invités à la prudence. Une cinquantaine de cyclistes parcourront une distance de 700 km en 5 jours du 4 au 8 août. Les participantes et participants feront une boucle qui passe par le Nouveau-Brunswick et le départ se fera au sanctuaire Sainte-Anne de la Pointe-au-Père et l'arrivée au site historique maritime de la Pointe-au-Père dans le coin de Rimouski. Le président d'honneur, Geoffrey Deschênes, rappelle l'objectif du défi.
4: Le but, en vérité, c'est vraiment pour l'Association du cancer de l'Est du Québec réussir à ramener des fonds pour l'hôtellerie Omar Brazo, qui est très important de conserver, de faire fonctionner pour donner tout ce qui est de service au niveau de la cancérologie dans la région.
2: Dans la baie des Chaleurs, à Madeleine-Centre, au gîte du Mont-Albert, ainsi que tout le long du parcours, le comité organisateur demande aux automobilistes de redoubler de prudence à l'approche des participants.
4: Armez-vous un peu de patience, soyez indulgents. On le fait pour la bonne cause. On va être bien identifié. On demande surtout aux gens là, de la courtoisie. Ça va être très, très apprécié. La sécurité est un point très important. C'est aussi un défi, mais je pense que le monde comprenne le pourquoi qu'on va être présent sur les routes.
1: Et le château Baya devrait fermer cette année pour la première fois depuis 6 ans, du 15 octobre au 15 mai.
2: Oui, il y a eu du changement au niveau des propriétaires du château Baya au cours des derniers mois. Danny Torchy est devenu le seul propriétaire de la structure. Il souhaite développer la permaculture en serre et profitera de la fermeture hivernale pour chercher du financement.
5: Je vais justement cette année fermer le château pour la première fois à partir du 15 octobre jusqu'au 15 mai, car je m'en vais pour rechercher un peu de finances pour réellement importer ici une belle serre en permaculture et une façon. Parce que pour l'instant, c'est beaucoup de paroles et puis les actions sont dures à faire, donc je m'en vais chercher ce qu'il faut pour poser des actions sur les paroles.
2: Et sans donner d'objectif précis, le propriétaire du château affirme qu'il s'oriente plus vers l'humanitaire et le communautaire.
5: On a vraiment véritablement un projet au grand complet, mais qui est un peu plus humanitaire. Lorsqu'on travaille dans des projets justement humanitaires dans le domaine du communautaire, c'est beaucoup plus dur que si on parle simplement capitalisme et profit. Alors automatiquement, c'est pour ça que là, je vais prendre du temps pour aller chercher des gens qui veulent me suivre. On appelle ça la folie, moi j'appelle ça la vie.
2: Et voilà, Rock, c'est ce qui complète ce premier bulletin d'information.
1: Merci beaucoup, Mario.
2: Merci.
1: On se dit à tantôt, il est 6h35 minutes.
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3: Oui, c'est le temps des vacances pour beaucoup de monde et bon, si vous vous déplacez à travers la province en fin de semaine, il va faire quoi au Québec avec la météo? C'est de la pluie pour la fin de semaine selon ce qu'on voit. Voici les prévisions pour vendredi, samedi et dimanche. Les conditions météorologiques pour la fin de semaine qui seront l'image de celles de la semaine qui se termine, on dit que ce sera gris, trempé et humide selon Environnement Canada. Pour vendredi, c'est toutefois une alternance soleil-nuage avec 30 % de probabilité d'averse qu'auront droit les habitants de Montréal, de Laval, de Saint-Jérôme, des Laurentides et de la majorité des secteurs de l'ouest de la province. Et côté mercure, l'Agence fédérale qui prévoit des températures maximales de 27 dans ces secteurs où le facteur humidex fera grimper le ressenti entre 33 et 36. Même son de cloche pour la Mauricie, l'Estrie, Drummondville, la Beauce et Québec où les températures seront très similaires, tout comme les conditions. Pareil d'ailleurs pour l'Est du Québec qui aura également droit à des averses et un ciel en alternance sous des températures beaucoup plus fraîches, variant de 14 degrés à Matane et 19 degrés du côté d'Amqui. Finalement, dans le nord de la province, une alerte de veille d'orage violent est en vigueur pour le territoire de la baie James. Les conditions en matinée seront propices à la formation d'orages violents pouvant produire des rafales fortes, de la grêle et de la pluie forte, peut-on y lire. Et heureusement, celle-ci devrait vite se calmer pour laisser place à un dégagement dès samedi sur cette région-là. Le reste de la province devra s'attendre à une autre journée généralement nuageuse pour samedi, alors que 30 à 40 % de probabilités d'averses sont attendues sur l'ouest et le centre de la province, incluant Montréal et Québec, où des orages pourraient également gronder. Pour dimanche, Environnement Canada prévoit de la pluie intermittente et des nuages pour la très grande majorité des territoires de la province, signe d'une fin de semaine idéale pour une petite sortie au cinéma ou relaxer devant un film à la maison. Alors nous, en détail, ce que ça donne pour la baie des Chaleurs. Des averses aujourd'hui, maximum de 20 degrés, humidex 26. Partiellement nuageux pour ce soir. Cette nuit, on parle seulement de 30 % de probabilité d'averses pour ce soir, avec 13 degrés. Samedi, le 1er août, généralement, c'est du soleil. Les nappes de brouillard qui vont se dissiper demain matin, maximum 26, humidex 30. Passage nuageux pour la nuit de samedi avec 15 degrés. Des nuages pour dimanche 2 août, 24 degrés. Et nuageux aussi pour la nuit de dimanche avec 16. Levé du soleil ce matin, 4h59. Le coucher va se faire à 20h02. Les normales saisonnières, maximum 24, minimum 13. Et on a actuellement, au thermomètre, 16 degrés. Alors, c'est pas si mal quand même pour la baie des Chaleurs. Il est 6h47 minutes.
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Ouais, c'était Alan Jackson à 6h55 minutes. On écoute Daniel Bélanger dans un Spoutnik. Ça va nous mener directement aux infos de la presse canadienne de 7h. Merci d'être avec nous au 94.9 et au 106.1 à Spébiac.

0: 31 juillet 2026. Bon début de journée, mesdames et messieurs, au microphone, Rock Harvey. Le président américain a déclaré hier qu'un accord avait été conclu prévoyant le désarmement du Hamas, 9 mois après la signature d'un cessez-le-feu négocié par les États-Unis. De nombreuses incertitudes subsistent et ni le Hamas ni Israël n'ont immédiatement indiqué avoir donné leur accord. Donald Trump a affirmé hier sur les réseaux sociaux que l'accord, qui prévoit aussi le retrait des forces israéliennes de la bande de Gaza, serait mis en œuvre selon des étapes soigneusement structurées. L'accord présente un scénario très similaire à celui décrit par le président américain et ses principaux conseillers lors de la création de son Conseil de la paix. Un front froid accompagné de rafales pourrait entraîner un comportement extrême. Des feux dans les zones où des localités de la Colombie-Britannique sont menacées par des incendies de forêt. Ce front devrait traverser la Colombie-Britannique d'ici samedi, accompagné de rafales de 30 à 40 km à l'heure, créant des conditions propices à une propagation rapide des incendies. De nombreuses zones sont extrêmement sèches, en particulier dans le sud de la Colombie-Britannique. La présence de combustibles hautement inflammables y augmente le risque de nouveaux départs de feux de forêt. Les habitants vivant près de Green Lake, au nord-est de Clinton, ont appris hier que le passage d'une alerte d'évacuation à un ordre d'évacuation est un scénario probable dans les jours à venir. Plus les personnes sont âgées, plus la proportion de gens affichant un niveau supérieur de bien-être tend à être élevée. C'est ce qu'indique un rapport de l'Institut de la statistique du Québec publié hier. Le niveau de bien-être atteint 84 % chez les 65 ans et plus, contre 69 % chez les 15 à 29 ans. Les ressources monétaires feraient partie de l'explication selon Ariel Bonneville-Roussy, professeur au département de psychologie à l'UQAM.
1: Ces ressources-là leur permettent de faire beaucoup plus d'activités qui leur plaisent par rapport aux générations, aux personnes qui sont plus jeunes, qui souvent travaillent, ont des familles, ont beaucoup de contraintes. Donc, font des activités aussi, mais les activités sont pas nécessairement choisies. Donc, il y aurait la question de choix des activités qui pourrait expliquer le fait que les personnes âgées ont plus de bien-être.
0: Les derniers témoignages de la semaine sont prévus aujourd'hui dans le cadre du procès de l'homme accusé d'avoir tué sa fille de 9 ans l'été dernier lors d'un voyage dans l'État de New York. Luciano Fratolin est accusé de meurtre au deuxième degré et de dissimulation d'un cadavre relativement à la mort de Mélina Fratolin qui vivait à Montréal. Fratolin a plaidé non coupable des deux chefs d'accusation et est détenu sans caution depuis son arrestation en juillet 2025. Son procès a commencé la semaine dernière et devrait se poursuivre la semaine prochaine. Les négociations tendues entre WestJet et le syndicat représentant ses agents de bord se sont encore intensifiées hier. Le syndicat a déposé un préavis de grève de 72 heures hier, ouvrant la voie à un éventuel arrêt des activités de la compagnie aérienne à partir de dimanche. Le syndicat canadien de la fonction publique, qui représente 4 400 membres du personnel navigant commercial chez WestJet, a souligné que les deux parties restaient très éloignées sur des questions clés. WestJet a répondu à l'avis de grève du syndicat en émettant un avis de locante de 72 heures. La compagnie aérienne a dit poursuivre activement les négociations en vue de parvenir à un accord. C'était les actualités de la presse canadienne.
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0: Des averses aujourd'hui, maximum de 20 degrés, humidex 26, partiellement nuageux ce soir cette nuit, mais seulement 30 % de probabilité d'averses pour ce soir avec un minimum de 13. Samedi 1er août, généralement c'est du soleil, les nappes de brouillard qui vont se dissiper le matin, maximum de 26 avec humidex 30, passage nuageux pour la nuit de samedi 15, et dimanche le 2 août, des nuages, maximum de 24. Levé du soleil, ce matin ça s'est fait à 4h59, le coucher va se faire à 20h02, et actuellement, le thermomètre, c'est toujours 16 degrés. On commence l'heure en musique avec The Backstreet Boys. Souvenir de 1996, Quit Playing Games With My Heart.

Ah, on écoutait Ludo, Ludovic Bourgeois, à 7h11 minutes. Mesdames, messieurs, ça vous tente-tu un petit tirage ce matin à 7h11? J'espère qu'il y a du monde de Levis, c'est-à-dire là, qui nous écoute. Ça devrait. Écoutez, c'est pour le théâtre.

0: Entre de la petite marée à Bonaventure, et c'est pour la pièce de théâtre Au bout là-haut pour le 1er août, donc c'est demain à 10h30. Et là, ben, ça vous permet ça vous donne deux billets pour un dîner causerie pour chaque tirage. Donc, deux billets pour le dîner causerie de demain pour la pièce de théâtre Au bout là-haut du théâtre de la petite marée à Bonaventure. Alors, c'est une belle pièce de théâtre familiale. Vous m'appelez au 418-364-7094, poste 105, ou le 1-855-364-7094, poste 105. Je prendrai ce matin le troisième appel. Alors, bonne chance tout le monde. C'est parti. Et on fait un petit bloc pub et en musique tout de suite après, Maël avec Tic Tac.
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0: Ben pour le concours du théâtre de la Petite Marée à Bonaventure, pour assister à la pièce de théâtre demain matin, ça s'appelle Au bout là-haut. Et en plus, ben vous aurez droit au dîner causerie avec ces deux billets-là. C'est Christine Arsenault de Saint-Siméon qui se mérite ces deux billets pour demain. Alors, merci beaucoup, Christine Arsenault, d'avoir appelé. Merci à tous ceux, à toutes celles qui nous appellent. Il y a eu pas mal d'appels encore ce matin. Alors, voilà. On continue ça en musique, que je vous avais dit avec Maël. Ben c'est en plein là qu'on s'en va. Il est 7h16 minutes avec 16 degrés au thermomètre.
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8: 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Alors, c'est clair et net. Donc, restez à l'écoute du 94.9. Et d'ailleurs, dans quelques instants, c'est Mario Cyr qui sera là pour les informations régionales.

0: 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Voici maintenant le bulletin d'information régionale.
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2: Oui, Mario Cyr, bonjour.
3: Bonjour, Rock.
2: Le Centre d'action bénévole Ascension-Escuminac recherche actuellement une quinzaine de conducteurs bénévoles qui pourraient accompagner des gens dans leurs déplacements.
3: Oui, le Centre d'action bénévole Ascension-Escuminac souhaite doubler le nombre de conducteurs bénévoles et la directrice générale de l'organisme, Lisa Guérette, explique que le manque de transport contribue à l'isolement d'une clientèle souvent vulnérable.
4: Les besoins en transport sont grands. On comprend que dans une région comme la nôtre, ne pas avoir de véhicule ou ne pas être en moyen de conduire, c'est extrêmement isolant. Ça isole énormément. Puis c'est une chose qui fait souffrir beaucoup de gens de ne pas avoir de déplacement à la fois pour les besoins du quotidien, là, t'sais, l'épicerie, la pharmacie, mais aussi pour profiter des occasions sociales. Ça isole énormément ne pas avoir de transport.
3: Et les raisons qui empêchent les gens de se déplacer par eux-mêmes sont nombreuses et le manque de transport en commun en fait partie.
4: Ça coûte quand même cher entretenir une voiture. Puis les gens plus âgés perdent leur permis. Des fois, c'est plus simple que ça aussi. C'est qu'ils ont une voiture, mais ils veulent pas la prendre le soir, ils veulent pas la prendre l'hiver, ils veulent pas la prendre pour des grandes distances. Moi, je trouve que c'est une chose que je vois qui isole énormément les gens. C'est triste.
3: La directrice du CAB affirme que plusieurs personnes qui ont été conducteurs pour le Centre d'action bénévole ont trouvé l'expérience gratifiante.
4: Ça s'est avéré être, pour ceux qui l'ont fait, une expérience enrichissante parce qu'ils accompagnent cette personne-là à ses rendez-vous. Dans certains cas, ils vont aller jusqu'à l'hôpital, ils vont orienter la personne jusqu'à sa prise en charge. Et souvent, ils se développent des liens vraiment proches parce qu'ils accompagnent ces gens-là alors qu'ils vivent des choses difficiles, s'ils sont dans la maladie, s'il y a des inquiétudes. Il y a des bénévoles qui ont accompagné des personnes alors qu'ils avaient leur diagnostic de cancer, par exemple.
3: Et bien que les conducteurs sont bénévoles, le kilométrage et les dépenses comme les frais de stationnement ou de repas quand ils emmènent une personne à l'hôpital sont remboursés. Il y a une formation initiale et une vérification de leur antécédent judiciaire est prévue. L'organisme communautaire dessert un peu plus de 4000 personnes, soit la population des municipalités de l'Ascension de Patapédia jusqu'à Escuminac.
2: Le directeur de regroupement des pêcheurs professionnels de la Gaspésie se dit très déçu du plan de gestion du bar rayé.
3: Oui, O'Neill Cloutier affirme avoir lu avec stupéfaction que les pêcheurs commerciaux concernés ont été consultés par le ministère de la Faune. Le directeur du regroupement est formel. Aucune consultation sérieuse n'a été menée, si ce n'est une rencontre organisée avec le ministère de la Faune avec le soutien du MAPAC.
5: Alors, c'est la seule consultation qu'on a eue avec eux. Puis malheureusement, on a dû se lever de la table. Nous et le groupe autochtone de Gascapégague qui était assis pour dire non, merci, on s'aperçoit que vous ne voulez pas travailler avec les pêcheurs commerciaux.
2: Alors, okay.
5: C'est bien normal qu'on inscrit dans un document que oui, on a consulté les pêcheurs commerciaux concernés, alors que ce n'est pas vrai du tout.
3: Le directeur se dit aussi déçu des mesures contenues dans le plan. Selon lui, le plan ne parle pratiquement seulement que de conservation et de développement durable, alors que plusieurs intervenants s'inquiètent de la présence croissante du prédateur.
5: On ne parle pas des impacts qu'a le bar rayé sur d'autres espèces, notamment une des espèces les plus importantes en Gaspésie et dans le Golfe, qui est celle du homard, où il exerce une très grande prédation sur ce homard-là. Et pour lequel l'impact économique sont très importants pour les régions, les localités, les régions de la Gaspésie. Là.
3: Et O'Neill Cloutier invite les décideurs à s'intéresser davantage aux impacts de la prédation du bar rayé sur le homard, le saumon, les perlans et même le crabe tourteau qui a pratiquement disparu de certains secteurs, selon O'Neill Cloutier.
2: Le défi vélo plein air sera bientôt de passage dans la baie des Chaleurs.
3: Oui, c'est le 11e défi vélo, tour vélo, au bénéfice de l'Association du cancer de l'Est du Québec qui aura lieu bientôt. Les automobilistes sont donc invités à la prudence. Une cinquantaine de cyclistes parcourront une distance de 700 km en 5 jours. C'est prévu du 4 au 8 août. Et les participantes et participants feront une boucle qui passe par le Nouveau-Brunswick. Le départ se fera dans le secteur de Pointe-au-Père. Et Geoffrey Deschaines, voilà, rappelle l'objectif du défi.
5: Le but, en vérité, c'est vraiment pour l'Association du cancer de l'Est du Québec réussir à ramener des fonds pour l'hôtellerie Omer Brazeau, qui est très important de conserver, de faire fonctionner pour donner tout ce qui est de services au niveau de la cancérologie dans la région.
3: Dans la baie des Chaleurs, à Madeleine Centre, au gîte du Mont-Albert, ainsi que tout le long du parcours, le comité organisateur demande aux automobilistes de redoubler de prudence.
5: Armez-vous un peu de patience, soyez indulgents. On le fait pour la bonne cause. On va être bien identifié. On demande surtout aux gens là, de la courtoisie. Ça va être très, très apprécié. Sécurité est un point très important. C'est aussi un défi, mais je pense que le monde comprenne le pourquoi qu'on va être présent sur les routes.
2: Et puis, Mario, le château Baya devrait fermer cette année pour la première fois depuis 6 ans, du 15 octobre au 15 mai.
3: Oui, il y a eu beaucoup de changements au niveau des propriétaires du château Baya. Danny Turchi est devenu le seul propriétaire de la structure et il souhaite développer la permaculture en serre. Il profiterait de la fermeture hivernale pour chercher du financement.
6: Je vais justement cette année fermer le château pour la première fois à partir du 15 octobre jusqu'au 15 mai, car je m'en vais pour rechercher un peu de finances pour réellement importer ici une belle serre en permaculture et une façon. Parce que pour l'instant, c'est beaucoup de paroles et puis les actions sont dures à faire. Donc je m'en vais chercher ce qu'il faut pour poser des actions sur les paroles.
3: Et sans donner d'objectifs précis, le propriétaire du château affirme qu'il s'oriente plus vers l'humanitaire et le communautaire pour développer ses bâtisses et terrains.
6: On a vraiment véritablement un projet au grand complet, mais qui est un peu plus humanitaire. Lorsqu'on travaille dans des projets justement humanitaires dans le domaine du communautaire, c'est beaucoup plus dur que si on parle simplement capitalisme et profit. Alors automatiquement, c'est pour ça que là, je vais prendre du temps pour aller chercher des gens qui veulent me suivre. On appelle ça la folie, moi j'appelle ça la vie.
3: Et voilà, Rock, c'est ce qui complète ce bulletin d'information.
2: Merci Mario. À tantôt, il est 7h36 minutes.
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10: Ben voilà, on va parler de sport un petit peu. Les Alouettes de Montréal qui vont tenter de signer une 4e victoire d'affilée ce soir du côté d'Ottawa, alors qu'ils rendent visite aux Rouges et Noirs. Il s'agira d'un 2e match en 6 jours pour les Alouettes, tandis que la formation ottavienne a profité d'une semaine de congé. Le Rouge et Noir est toujours en quête d'un premier gain en 2026 après avoir perdu ses 6 premières parties. Au hockey maintenant, la Fédération internationale de hockey sur glace a annoncé hier que la Russie ne sera pas autorisée à participer à 4 tournois l'année prochaine à la suite d'un examen mené par son conseil. La Russie sera exclue du championnat du monde junior 2027, du championnat du monde ainsi que des tournois masculins et féminins des moins de 18 ans. C'est ce qu'a précisé l'IIHF. Les équipes russes sont suspendues de toute compétition depuis le début de la guerre en Ukraine en février 2022. Jeu du Commonwealth maintenant, les haltérophiles canadiens Xavier Lousignan et Etalov ont ajouté 2 médailles de bronze au palmarès du Canada au jeu du Commonwealth hier à Glasgow en Écosse. Le Canada occupe la 3e place au tableau des médailles derrière l'Australie et l'Angleterre après avoir ajouté 6 médailles supplémentaires. Ça porte son total à 45 médailles, dont 15 d'or au terme de la 7e journée des Jeux. Ensuite, le Montréalais Félix Auger-Aliassime, lui, sera la 2e tête de série à l'Omnium Banque Nationale. Le tournoi de tennis se tiendra du 1er au 13 août à Montréal. Auger-Aliassime a affirmé hier qu'il ne ressent pas de pression supplémentaire lors du principal tournoi de tennis au Canada. Pourtant, il a rappelé à quelques reprises durant sa conférence de presse à quel point le tennis était un sport imprévisible.
11: Moi, le plus important, c'est de préparer pour le premier match. On sait ce que c'est, le tennis. Tous les matchs sont à élimination directe, donc il faut être prêt dès le début. Faut pas se faire surprendre dès le début du tournoi. Donc moi, mon focus est à 100% sur mon premier match, bien commencer le tournoi. Puis après, je verrai comment les choses évoluent.
10: Et on a des nouvelles de William Roussy, athlète en para-badminton de l'équipe canadienne. Hier, William qui a remporté son match de 1/8 de finale contre un joueur de l'Estonie de façon assez expéditive, en 17 minutes, imaginez-vous. Et en milieu d'après-midi, il jouait le quart de finale contre un joueur indien et malheureusement défaite en 2 sets de 21-16 et 21-16. Et ce fut une belle bataille qui aura duré 42 minutes. Donc, c'est terminé pour le Brésil, pour William, et ils reprennent ça. William reprend ça dès la semaine prochaine du côté de Lima à partir de mardi. Donc, on aura d'autres nouvelles au courant de la semaine prochaine. Il est 7h48 minutes.

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3: Oui, des averses aujourd'hui, maximum de 20 degrés avec humidex 26, partiellement nuageux pour ce soir, cette nuit, 30% de probabilité d'averses ce soir, minimum de 13. Soleil demain, 1er août, avec 26 degrés, humidex 30 pour demain, des passages nuageux pour la nuit de samedi avec 15, un petit peu de nuages dimanche le 2 août avec 24 degrés. Le soleil, lui, s'est levé ce matin à 4h59, va se coucher à 20h02. Les normales saisonnières, maximum 24, minimum 13 et actuellement au thermomètre, 16 degrés.

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7: On écoute Monastère avec Sommeil éveillé. Ça va nous mener aux informations de la presse canadienne de 8h. Bon 31 juillet, mesdames, messieurs. Bonne journée, bon vendredi. Il fait 16 degrés.

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2: Et 1 juillet 2026, bon début de journée, mesdames et messieurs, au microphone, Rock Harvey. Le président américain a déclaré hier qu'un accord avait été conclu prévoyant le désarmement du Hamas, 9 mois après la signature d'un cessez-le-feu négocié par les États-Unis. De nombreuses incertitudes subsistent et ni le Hamas ni Israël n'ont immédiatement indiqué avoir donné leur accord. Donald Trump a affirmé hier sur les réseaux sociaux que l'accord, qui prévoit aussi le retrait des forces israéliennes de la bande de Gaza, serait mis en œuvre selon des étapes soigneusement structurées. L'accord présente un scénario très similaire à celui décrit par le président américain et ses principaux conseillers lors de la création de son Conseil de la paix. Un front froid accompagné de rafales pourrait entraîner un comportement extrême. Des feux dans les zones où des localités de la Colombie-Britannique sont menacées par des incendies de forêt. Ce front devrait traverser la Colombie-Britannique d'ici samedi, accompagné de rafales de 30 à 40 km à l'heure, créant des conditions propices à une propagation rapide des incendies. De nombreuses zones sont extrêmement sèches, en particulier dans le sud de la Colombie-Britannique. La présence de combustibles hautement inflammables y augmente le risque de nouveaux départs de feux de forêt. Les habitants vivant près de Green Lake, au nord-est de Clinton, ont appris hier que le passage d'une alerte d'évacuation à un ordre d'évacuation est un scénario probable dans les jours à venir. Plus les personnes sont âgées, plus la proportion de gens affichant un niveau supérieur de bien-être tend à être élevée. C'est ce qu'indique un rapport de l'Institut de la statistique du Québec publié hier. Le niveau de bien-être atteint 84 % chez les 65 ans et plus, contre 69 % chez les 15 à 29 ans. Les ressources monétaires feraient partie de l'explication selon Ariel Bonneville-Roussy, professeur au département de psychologie à l'UQAM.
3: Ces ressources-là leur permettent de faire beaucoup plus d'activités qui leur plaisent par rapport aux générations, aux personnes qui sont plus jeunes, qui souvent travaillent, ont des familles, ont beaucoup de contraintes. Donc, font des activités aussi, mais les activités sont pas nécessairement choisies. Donc, il y aurait la question de choix des activités qui pourrait expliquer le fait que les personnes âgées ont plus de bien-être.
2: Les derniers témoignages de la semaine sont prévus aujourd'hui dans le cadre du procès de l'homme accusé d'avoir tué sa fille de 9 ans l'été dernier lors d'un voyage dans l'État de New York. Luciano Fratolin est accusé de meurtre au deuxième degré et de dissimulation d'un cadavre relativement à la mort de Mélina Fratolin qui vivait à Montréal. Fratolin a plaidé non coupable des deux chefs d'accusation et est détenu sans caution depuis son arrestation en juillet 2025. Son procès a commencé la semaine dernière et devrait se poursuivre la semaine prochaine. Les négociations tendues entre WestJet et le syndicat représentant ses agents de bord se sont encore intensifiées hier. Le syndicat a déposé un préavis de grève de 72 heures hier, ouvrant la voie à un éventuel arrêt des activités de la compagnie aérienne à partir de dimanche. Le syndicat canadien de la fonction publique, qui représente 4400 membres du personnel navigant commercial chez WestJet, a souligné que les deux parties restaient très éloignées sur des questions clés. WestJet a répondu à l'avis de grève du syndicat en émettant un avis de locante de 72 heures. La compagnie aérienne a dit poursuivre activement les négociations en vue de parvenir à un accord. C'était les actualités de la presse canadienne.
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2: Des averses aujourd'hui, maximum de 20 degrés, humidex 26, partiellement nuageux ce soir, cette nuit. Il y a 30% de probabilité d'averses pour ce soir, avec un minimum de 13. Soleil demain pour commencer le mois d'août, avec les nappes de brouillard qui vont se dissiper demain matin. Maximum de 26, humidex 30. Passage nuageux pour la nuit de samedi, 15. Des nuages dimanche le 2 août, 24. Nuageux pour la nuit de dimanche avec 16. Levé du soleil ce matin, 4h59. Le coucher va se faire à 20h02. Et actuellement, on a 16 degrés au thermomètre.
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7: On va parler un petit peu de l'industrie du vin québécois qui a pris beaucoup de galons dans les dernières années, même si ses acteurs sont convaincus que sa véritable éclosion est encore à venir. On commence à parler de vin québécois au milieu des années 80 et le vin d'ici qui a changé de visage depuis ce temps-là aux yeux des Québécois est de plus en plus présent sur les tablettes de la SAQ et dans les épiceries fines. Le jus de raisin de notre terroir s'est bâti une communauté de fidèles. C'est ce qu'on peut lire ce matin sur le site de TVA Nouvelle, un texte qui est signé Félix Desjardins. On dit que ça peine toutefois encore à charmer monsieur et madame tout le monde, le vin québécois. En 2025, il ne représentait que 2% des ventes de vin à travers la province. Et il faut être conscient qu'on habite une des régions où il y a le plus de compétition au monde. C'est ce que dit Charles-Henri de Coussergue. Il est copropriétaire du vignoble L'Orpailleur. Grâce à la SAQ, le consommateur qui a accès à des vins de partout, c'est un contexte particulier selon lui. Et au Conseil des vins du Québec, le CVQ comme on l'appelle, l'association qui défend les intérêts des producteurs vitivinicoles d'ici, on prévoit une croissance importante de la production annuelle de bouteilles d'ici 2030. C'est près de 5 millions de flacons qui ont été produits en 2025 et on dit que ce nombre pourrait passer à près de 7 millions au tournant de la prochaine décennie. Le premier enjeu, c'est la base. Il faut multiplier les occasions durant lesquelles les gens peuvent goûter notre vin, estime le président du CVQ, Mathieu Beauchemin. Ce qu'on constate, c'est que les gens sont agréablement surpris 9 fois sur 10 lorsqu'ils en boivent, donc une bonne statistique, le retrait des produits américains des tablettes de la SAQ en marge de la guerre commerciale entre le Canada et les voisins du Sud a souri aux producteurs québécois. Une augmentation de 52% des ventes de vin a été enregistrée en un an dans les succursales des SAQ. Quand ça aussi, c'est une belle statistique. La SAQ qui fait de plus en plus de place aux petits producteurs, mais plusieurs d'entre eux préfèrent continuer de vendre leurs produits en épicerie, dans les restaurants ou bien directement dans leurs vignobles. Il y a le domaine Lavoie qui fait partie d'une poignée de vignobles qui sont présents sur les tablettes de la SAQ et aussi en épicerie. Et l'objectif, c'est que n'importe qui voulant boire les produits, peu importe son emplacement, puisse le faire facilement, explique la directrice du développement des affaires de ce vignoble, Marie-Ève Leblanc. Alors, c'est un peu plus facile de rentrer en supermarché ou en dépanneur qui sont très axés sur les produits du Québec. Les épiciers propriétaires ont toujours le choix d'intégrer sur leur tablette des produits que leur bannière a décidé de ne pas lister. Alors, tant mieux. Le texte intégral, il est sur le site de TVA Nouvelles. Et c'est beau de voir ça. Puis c'est sûr que le contexte avec les Américains, ça aide les producteurs. Tant mieux. Ça va peut-être nous faire découvrir des bons vins qu'on savait même pas qu'ils existaient. Parce que c'est vrai qu'on pourrait en voir plus sur les tablettes des SAQ du vin québécois. 8h25 minutes. Mario qui sera avec nous dans quelques instants pour les infos régionales de 8h30.
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1: 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Voici maintenant le bulletin d'information régionale.
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3: Oui, Mario Cyr, bonjour.
4: Bonjour, Roch.
3: Mario, on commence avec un accident d'autobus qui est survenu la nuit dernière sur la 198 entre Murdochville et Gaspé.
4: Oui, l'accident est survenu au kilomètre 112 dans le secteur de la rivière Saint-Jean vers 1h du matin. 23 personnes se trouvaient à bord du véhicule. La plupart se sont rendues à l'hôpital de façon préventive, mais un enfant a subi des blessures. Voici le porte-parole de la Sûreté du Québec, Frédéric Déhaye.
5: À la suite de l'événement, un enfant en bas âge a été transféré vers un centre hospitalier. Heureusement, c'est une bonne nouvelle. On ne craint pas pour sa vie.
4: Un policier formé en enquête à collision s'est rendu sur les lieux afin de procéder à l'analyse de la scène et tenter de déterminer les causes et circonstances de l'événement. Les contrôleurs routiers ont également été appelés pour prêter main forte à l'enquête.
3: Le Centre d'action bénévole Ascension-Escuminac recherche actuellement une quinzaine de conducteurs bénévoles qui pourraient accompagner des gens dans leurs déplacements.
4: Oui, le Centre d'action bénévole Ascension-Escuminac souhaite doubler le nombre de conducteurs bénévoles. La directrice générale de l'organisme, Elisa Guérette, explique que le manque de transport contribue à l'isolement d'une clientèle souvent vulnérable.
6: Les besoins en transport sont grands. On comprend que dans une région comme la nôtre, ne pas avoir de véhicule ou ne pas être en moyen de conduire, c'est extrêmement isolant. Ça isole énormément. Puis c'est une chose qui fait souffrir beaucoup de gens de ne pas avoir de déplacement à la fois pour les besoins du quotidien, là, t'sais, l'épicerie, la pharmacie, mais aussi pour profiter des occasions sociales. Ça isole énormément ne pas avoir de transport.
4: Et les raisons qui empêchent les gens de se déplacer par eux-mêmes sont nombreuses.
6: Ça coûte quand même cher entretenir une voiture. Puis les gens plus âgés perdent leur permis. Des fois, c'est plus simple que ça aussi. C'est qu'ils ont une voiture, mais ils veulent pas la prendre le soir. Ils veulent pas la prendre l'hiver. Ils veulent pas la prendre pour des grandes distances. Moi, je trouve que c'est une chose que je vois qui isole énormément les gens. C'est triste.
4: Et la directrice du CAB affirme que plusieurs personnes qui ont été conducteurs pour le Centre d'action bénévole ont trouvé l'expérience gratifiante.
6: Ça s'est avéré être, pour ceux qui l'ont fait, une expérience enrichissante parce qu'ils accompagnent cette personne-là à ses rendez-vous. Dans certains cas, ils vont aller jusqu'à l'hôpital, ils vont orienter la personne jusqu'à sa prise en charge. Et souvent, ils se développent des liens vraiment proches parce qu'ils accompagnent ces gens-là alors qu'ils vivent des choses difficiles, s'ils sont dans la maladie, s'il y a des inquiétudes. Il y a des bénévoles qui ont accompagné des personnes alors qu'ils avaient leur diagnostic de cancer, par exemple.
4: Et bien que les conducteurs soient bénévoles, leur kilométrage et les dépenses comme des frais de stationnement ou de repas sont remboursés. Il y a une formation initiale qui est offerte et une vérification de leur antécédent judiciaire est prévue.
3: Le directeur du regroupement des pêcheurs professionnels de la Gaspésie se dit très déçu du plan de gestion du bar rayé.
4: Oui, O'Neill Cloutier affirme avoir lu avec stupéfaction que les pêcheurs commerciaux concernés ont été consultés par le ministère de la Faune. Le directeur du regroupement informel, aucune consultation sérieuse n'a été menée, si ce n'est une rencontre organisée avec le ministère de la Faune avec le soutien du MAPAC.
7: Alors, c'est la seule consultation qu'on a eue avec eux. Puis malheureusement, on a dû se lever de la table, nous et le groupe autochtone de Gascapégague qui était assis, pour dire non, merci, on s'aperçoit que vous voulez pas travailler avec les pêcheurs commerciaux.
3: Alors, okay.
7: C'est bien dommage qu'on inscrit dans un document que oui, on a consulté les pêcheurs commerciaux concernés, alors que c'est pas vrai du tout.
4: Et le directeur se dit aussi déçu des mesures contenues dans le plan. Selon lui, le plan ne parle pratiquement seulement de conservation et de développement durable, alors que plusieurs intervenants s'inquiètent de la présence croissante de ce prédateur.
7: On ne parle pas des impacts qu'a le bar rayé sur d'autres espèces, notamment une des espèces les plus importantes en Gaspésie et dans le Golfe, qui est celle du homard, où il exerce une très grande prédation sur ce homard-là. Et pour lequel l'impact économique sont très importants pour les régions, les localités, les régions de la Gaspésie. Là.
4: O'Neill Cloutier invite les décideurs à s'intéresser davantage aux impacts de la prédation du bareiller sur le homard, le saumon, les perlans et même le crabe tourteau qui a pratiquement disparu de certains secteurs selon le pêcheur.
3: Et Mario, le défi vélo plein air sera bientôt de passage dans la baie des Chaleurs.
4: Oui, le 11e défi vélo Tour Vélo au bénéfice de l'Association du cancer de l'Est du Québec aura lieu bientôt. Les automobilistes sont invités à la prudence. Une cinquantaine de cyclistes parcourront une distance de 700 km en 5 jours du 4 au 8 août. À partir de Rimouski, les participants et participantes feront une boucle. Le départ se fera au sanctuaire Sainte-Anne de la Pointe-au-Père et l'arrivée au site historique maritime de la Pointe-au-Père. Le président de Geoffrey Deschênes rappelle l'objectif du défi.
0: Le but, en vérité, c'est vraiment pour l'Association du cancer de l'Est du Québec réussir à ramener des fonds pour l'hôtellerie Omer Brazeau, qui est très important de conserver, de faire fonctionner pour donner tout ce qui est de service au niveau de la cancérologie dans la région.
4: Dans la baie des Chaleurs, à Madeleine-Centre, au gîte du Mont-Albert, ainsi que tout le long du parcours, le comité organisateur demande aux automobilistes de redoubler de prudence.
0: Armez-vous un peu de patience, soyez indulgents. On le fait pour la bonne cause. On va être bien identifié. On demande surtout aux gens là, de la courtoisie. Ça va être très, très apprécié. Sécurité est un point très important. C'est aussi un défi, mais je pense que le monde comprenne le pourquoi qu'on va être présent sur les routes.
4: Et voilà, Rock, c'est ce qui complète ce bulletin d'information.
3: Mario, merci beaucoup. Je te souhaite une belle fin de semaine. Il est 8h38.
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1: 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L'entrée est au coût de 18 $ et sera payable à la porte.
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Alors voilà, il est 8h54 minutes. Écoutez, mesdames, messieurs, moi, je vais vous souhaiter bonnes vacances parce que je pars pour 3 semaines. Je serai de retour le 24 août, le lundi 24 août, puis ça va me faire plaisir de vous retrouver. Mais en attendant, je vais aller faire le plein d'énergie. Je m'en vais dans la belle province de Terre-Neuve et Labrador. Alors, je vous conterai ça au retour parce que tout le monde qui va là dit que c'est beau, que c'est plaisant, puis qu'il y a des super beaux paysages. Alors, bien hâte de voir ce nouveau coin de pays que je ne connais pas du tout. Ceci dit, passez une excellente journée et je voulais aussi quand même vous laisser qu'une météo qui est, ben je dis pas si mal, aujourd'hui c'est plutôt des averses, maximum de 20 degrés, humidex 26, partiellement nuageux pour ce soir, cette nuit, 13 degrés. Samedi 1er août, ben on commence le mois avec du soleil demain et un beau gros 26, humidex 30 demain et des nuages pour dimanche le 2 août. On ne parle pas de pluie par contre, avec un maximum de 24. Le soleil qui s'est levé ce matin à 4h59 va se coucher à 20h02 pour ce qui est des normales saisonnières, maximum 24, minimum 13. Est-ce que ça a bougé depuis 5 heures ce matin au niveau du... Bon, on a gagné un petit degré depuis 5 heures, 17 au moment où on se parle. Alors, je vous souhaite du bon temps et je me souhaite des bonnes vacances. Et ceux qui tombent en vacances aussi, pensez-en de très, très belles. On se retrouve le 24 à août. D'ici là, portez-vous bien, mesdames et messieurs. Je vous quitte avec Satine.

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11: À vendre, une toilette neuve a été achetée au montant de 200 $ en fin juin, mais elle n'a pas été utilisée car elle ne convenait pas aux acheteurs. À vendre pour 40 $. Contactez Monique au 418 759 1346. Une vente de garage aura lieu tous les jours de l'été à partir du 28 juillet au 288 route Miguacha Est. Vous y retrouverez des articles variés comme un porte-bagages pour voiture, des outils, des électroménagers, des vêtements et encore plus. À vendre, 4 pneus d'hiver montés sur jantes à 6 trous, 10 plis et capteurs TPMS. Marque BF Goodrich, all-terrain, grandeur LT 245-70R17. Ces pneus font sur des camionnettes Chevrolet ou GMC. Prix demandé 240$. Contactez Pierre au 418-391-7631. Perdu un cellulaire. Une personne sortait de l'auberge du marchand le mercredi 29 juillet en après-midi et son cellulaire avec un étui rouge et noir est tombé du toit de sa voiture sur la 132. Si retrouvé, contactez Anouk au 418-234-2143.
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Il est 10h en ce vendredi 31 juillet. Comment allez-vous? Ici Pénélope Garon, microphone d'ici l'horizon. On va passer les deux prochaines heures ensemble. Très heureuse de vous retrouver. J'espère que vous allez bien. Petite pluie qui tombe aujourd'hui sur la baie des Chaleurs. Ça commence à être sec d'ailleurs sur les terrains, donc ça va faire du bien. Je comprends, quand on est en vacances, c'est pas la température qu'on souhaite nécessairement. Ceci étant dit, c'est confortable. On parle pour aujourd'hui d'un maximum de 20 degrés, mais avec le facteur humidex, on serait plus autour d'un ressenti de 26. C'est très confortable à l'extérieur. Partiellement nuageux aussi pour l'ensemble de la journée. Un 30% de probabilité d'averse ce soir. Et demain, 1er août pour samedi, généralement ensoleillé, ce sera une très, très belle journée. Des nappes de brouillard qui se seraient formées au cours de la nuit, mais vont se dissiper tôt le matin. Maximum 26 pour demain. On a même un humidex ressenti à 30. Et pour dimanche, les nuages, mais confortables, maximum de 24. Fait 17 degrés en ce moment sur la baie des Chaleurs, donc température qui devrait grimper au cours de la journée. Aujourd'hui à l'émission, écoutez, je vais recevoir deux membres de la troupe Vague de Cirque. Ils sont en spectacle ce soir à la plage de Carleton-sur-Mer sur le coup de 19h. J'ai déjà vu un de leurs spectacles. Je pense que je n'ai jamais autant ri de toute ma vie. Très hâte de les recevoir en deuxième heure à 11h15. Restez là. Bienvenue à Ici

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10h16 et Christophe Maé et Francis Cabrel, la boutique des rêves. Je suis tombée sur un article dans la presse qui revient depuis plusieurs semaines maintenant sur les Jeux olympiques de 76, ça fait 50 ans. Et on a aujourd'hui republié un texte tel quel du 31 juillet 76 où le lendemain où Bruce Jenner, aujourd'hui Caitlyn Jenner, devenue une femme. Mais quand on pense 50 ans en arrière, Bruce Jenner était l'un des plus grands athlètes au monde. Il est devenu aux Jeux de 76 et on parle de sa façon de rallier ou de devenir l'image des Jeux olympiques de 76 parce que, évidemment, du côté de Montréal, cet anniversaire-là, on en parle beaucoup, beaucoup. C'est sûr, c'est là que ça s'est passé. Ça a peut-être un peu moins de répercussions ailleurs, quoique parmi vous, il y en a peut-être qui se sont rendus à Montréal pour assister à certaines compétitions des Jeux olympiques de 76. Mais toujours est-il, on a beaucoup parlé de Nadia Comăneci, cette gymnaste qui a volé le cœur du monde et des Montréalais et des Québécois. Mais Bruce Jenner, c'était le roi de ces Jeux-là. Et on parle à quel point il a été brillant lorsqu'il a finalement gagné la médaille d'or du décathlon. C'est tout un marathon, le décathlon, c'est sur plusieurs jours et qu'il a dû travailler très, très fort parce qu'il avait très peu de sous. Bruce Jenner, à l'époque, il s'entraînait, on dit, de façon acharnée. Et après ses journées d'entraînement, il allait vendre de l'assurance parce qu'il n'avait pas d'argent. Cette victoire-là, en gagnant cette médaille d'or-là, on écrit, il est devenu à ce moment-là millionnaire. On parle de la fameuse course où il a dépassé tout le monde, où dans les derniers 30 secondes, le journaliste de l'époque écrit, on ne sait pas où il est allé puiser sa force et l'énergie pour terminer loin devant tout le monde. Et surtout que les Jeux de 76 ont été désastreux pour l'équipe d'athlétisme américaine, qui est souvent une des puissances dans ce domaine-là. Il y a eu plusieurs défaites et Bruce Jenner est venu en quelque sorte faire oublier tout ce qui avait mal été pour l'équipe américaine d'athlétisme en remportant cette médaille d'or-là. On parle, quand je vous parlais, là, les 10 épreuves et les 250 derniers mètres de cette dernière des 10 épreuves, c'est un 1500 mètres. Il écrit, le journaliste, toute l'Amérique courait derrière lui. On ne saura jamais où il a puisé cette dernière force, mais on n'oubliera pas de sitôt les 30 dernières secondes du décathlon de Montréal. Moi, j'ai vraiment le goût d'aller voir les images de cette course-là. On dit que c'était comme un film. C'était le fameux film américain, le feel-good movie, celui qui n'était pas à la base le préféré, mais qui a terminé en force. Il a incarné, du moins, le rêve américain. C'est intéressant, oui, et c'est intéressant de revoir la façon que le texte est écrit. En 50 ans, on n'écrit pas nécessairement de la même façon. Il y a beaucoup, beaucoup de détails, beaucoup, beaucoup de chiffres. Alors, allez faire un tour sur la presse. C'était signé de la main de Robert Duguay. Texte publié tel quel. On a même mis une capture d'écran du journal papier de l'époque. Ça fait faire un retour en arrière. Si vous y avez été, ben fort probablement que ça va vous rappeler des souvenirs. L'Américain Bruce Jenner qui devenait champion du monde, un des plus grands athlètes, écrit-on. À l'époque, c'était une des plus grandes victoires, un des plus grands exploits de l'histoire du sport.

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2: Bon avant-midi à tous et à toutes. Un accident d'autobus est survenu la nuit dernière sur la 198 entre Murdochville et Gaspé. L'accident est survenu au kilomètre 112 dans le secteur de Rivière-Saint-Jean vers 1h du matin. 23 personnes se trouvaient à bord du véhicule. La plupart se sont rendues à l'hôpital de façon préventive, mais un enfant a subi des blessures. Le directeur du regroupement des pêcheurs professionnels de la Gaspésie se dit déçu du plan de gestion du barillier. O'Neill Cloutier affirme avoir lu avec stupéfaction que les pêcheurs commerciaux concernés ont été consultés. Le directeur est formel, aucune consultation sérieuse n'a été menée. Et le camp de théâtre de Lens souligne son 30e anniversaire et le 100e anniversaire de naissance de Suzanne Guidé. Mais voilà, le bulletin complet vous sera présenté à 11h30.
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Sarah Dufour, dans le temps, 10h47, en ce vendredi. Oui, c'est vendredi 31 juillet. Je vous ai parlé de pénurie de logements hier. Il y avait deux bons articles, et dans Le Devoir et dans la presse. Mais aujourd'hui, j'avais le goût de vous raconter une histoire inspirante de Chantal Breton, une retraitée, une Québécoise qui, depuis quelques années, elle consacre tout son temps à la pénurie de logements. Mais la pénurie de logements chez les papillons monarques, qu'est-ce qu'elle raconte? Vous êtes en train de me le dire. C'est que au début de l'été, Madame Breton avait chez elle, elle demeure à Varennes, dans la région de Montréal, 4500 plants d'asclépiade qui étaient prêts à être distribués dans différentes municipalités. Pourquoi cette plante-là? Parce que c'est la plante haute qui est nécessaire à la reproduction du papillon monarque. C'est sous les feuilles de ce plant-là que les femelles déposent les œufs, et de ces mêmes feuilles que se nourrissent les chenilles avant de devenir des papillons. Vous savez, les asclépiades, on en retrouve en bordure d'autoroute, on en retrouve à différents endroits au Québec. Mais il y aurait une diminution importante du nombre de ces plants-là en Amérique du Nord, et c'est ce qui a contribué directement au déclin de cette population emblématique de papillons. Quand je vous dis un papillon monarque, vous avez tout de suite une image en tête. Donc, Chantal Breton est partie en mission. Elle dit c'est impératif de redonner une maison à ces papillons-là. Si on perd le monarque, après ça, quelle espèce va-t-on perdre, dit-elle, écrit-elle. Si tu aides le monarque, tu aides toutes, tu les aides toutes, hein, finalement, et tu aides à réduire leur déclin. Donc, il y a quelques années, elle a mis sur pied la fondation planetesos.org. Elle a commencé à produire des asclépiades sans pesticides. Elle en a planté 900. Elle est assez intense. 900 plants chez elle. Elle dit qu'il y en avait partout. Aujourd'hui, les semis de ces plants-là ont été pris en charge par un producteur. Elle et sa fondation revend les plants au grand public, mais aussi à différentes villes, des villes qui se nomment Amis des Monarques, et qui soient, eux, redistribués auprès de leur population ou les plantent sur les terrains publics. Maintenant, le projet ambitieux auquel s'attaque Madame Breton et sa fondation, c'est de déposer, grâce à des drones, des milliers de balles de semences d'asclépiades et d'autres fleurs aussi à l'aide de ce drone-là dans des terrains qui sont difficiles d'accès. Donc, d'utiliser la technologie, d'utiliser les GPS pour permettre la pousse de ces plantes-là et de ramener à un niveau acceptable la population de monarques. Et elle milite aussi pour qu'on arrête de tondre en bordure de route avant la mi-octobre ces fameuses plantes-là qui se retrouvent dans la nature. C'est une plante qui est indigène au Québec. Mais écoutez, depuis 2023, le monarque est inscrit comme espèce en voie de disparition. Et si on tond l'asclépiade, on tue une génération de ces monarques-là. C'est un papillon qui est protégé, mais Mme Breton dit si on ne protège pas son habitat, si on ne protège pas sa maison, ça n'a pas de sens. On devrait interdire la coupe de cette plante-là. Du moins, comme elle dit, jusqu'à la mi-octobre, j'imagine qu'à ce moment-là, la floraison est terminée, la pollinisation est terminée aussi. C'est une des quatre variétés indigènes, l'asclépiade commune, qui est présente au Québec. Vous envoyer un petit peu partout en bord de route. Donc, si la chose vous intéresse, vous voulez en savoir un petit peu plus, allez sur le site fondationplanetesos.org pour avoir un peu plus de détails. Mais je trouvais ça intéressant de lire sur cette dame-là qui consacre son énergie et son temps à la retraite aux papillons monarques.

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11h en ce vendredi 31 juillet. C'est toujours Pénélope Caron au microphone de l'émission Ici l'Horizon. On entame doucement, mais sûrement, notre deuxième heure de l'émission. Il fait toujours 17 degrés sur la baie des Chaleurs. N'hésitez pas à nous écrire animation@commercialcieuxfm.com pour des sujets que vous aimeriez que l'on traite, des questions que vous avez ou des gens que vous aimeriez entendre. Ça me fait toujours plaisir de vous lire. Vous pouvez aussi vous rendre sur notre page Facebook Fan de Cieux avec l'outil Messenger, nous contacter, ça va se rendre à bon port. Au cours de la prochaine heure, j'ai très hâte de les recevoir en studio, deux membres de la troupe Vague de Cirque qui sont en spectacle ce soir à 19h sur la plage à Carleton-sur-Mer avec leur spectacle En jeu. J'ai déjà vu un de leurs spectacles, c'était extraordinaire. J'ai hâte de leur parler de ce nouveau spectacle-là à voir ce soir. Aussi, en cette deuxième heure, vos informations de la presse canadienne, ça s'en vient dans quelques instants. Bulletin complet météo d'Environnement Canada. Sur le coup, dans 11h30, vos informations régionales suivies des sports. Bienvenue à cette deuxième heure d'Ici l'Horizon.

0: Voici maintenant vos informations de la presse canadienne. Tout d'abord, l'économie a connu une croissance soutenue en mai et semblait en passe d'enregistrer une reprise solide pour l'ensemble du deuxième trimestre. Selon Statistique Canada, le produit intérieur brut réel a progressé de 0,3% en mai grâce à la croissance enregistrée par les industries productrices de biens et celles productrices également de services. Pour juin, Statistique Canada table sur une hausse de 0,2% dans son estimation préliminaire. L'organisme prévoit aussi une hausse du PIB réel de 3,4% au deuxième trimestre, ce qui marquerait un rebond malgré une légère contraction en début d'année. Le long parcours du Canadien de Montréal en séries éliminatoires a permis au groupe TVA de réaliser un bénéfice au deuxième trimestre. Lors de celui qui a terminé le 30 juin, TVA a enregistré un bénéfice net attribuable aux actionnaires de 13 millions de dollars. À la même période l'an dernier, il avait perdu près de 5 millions. Selon le président du groupe TVA, Pierre-Carl Péladeau, le résultat est en grande partie le fruit de la performance de TVA Sport durant la diffusion des séries de la Coupe Stanley. À l'international, le Hamas confirme avoir conclu un accord de désarmement, ce qui représente une avancée importante susceptible de mettre fin à la guerre à Gaza. Le mouvement a accepté une feuille de route à condition qu'Israël fasse également des concessions, notamment en mettant fin aux hostilités et en retirant ses troupes du territoire palestinien. Israël n'a pas commenté cet accord, annoncé quelques heures plus tôt par le président américain Donald Trump. Le désarmement représenterait un changement radical pour le Hamas, dont la charte fondatrice prône la résistance armée contre Israël. Et puis, Anthropic annonce que ses modèles d'intelligence artificielle ont piraté 3 autres organisations pendant des tests. L'entreprise de San Francisco, qui crée le robot Claude, affirme avoir découvert les incidents après l'examen de plus de 141 000 cycles d'évaluation. Cette annonce survient après qu'OpenAI et le créateur de ChatGPT a soulevé des inquiétudes sur les contrôles de l'intelligence artificielle. Eh bien voilà, c'était vos informations de la presse canadienne.
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0: Météo pour aujourd'hui, des averses, maximum de 20 degrés, mais c'est confortable, un humidex avec un ressenti de 26. Ce soir et cette nuit, partiellement nuageux, avec 30 % de probabilité d'averses en soirée. Demain, 1er août, généralement ensoleillé, des nappes de brouillard qui devraient se dissiper tôt le matin, maximum 26. On pourrait avoir un humidex à 30 pour la journée de demain. Et pour dimanche, des nuages, maximum de 24 degrés. Il fait 17 en ce moment sur la baie des Chaleurs. 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

0: Yann Perrault, acrobate de l'éternité. Ben, ça tombe bien parce que des acrobates, j'en ai devant moi, j'en ai même deux. Je vous le disais en ouverture d'émission, à quel point le spectacle que j'avais vu de Vague de cirque, je n'avais jamais autant ri de toute ma vie. Et j'ai quand même quelques années derrière la cravate, donc je peux vous dire que ça m'a vraiment fait rire. Ils sont les membres de Vague de cirque. Ils sont en spectacle ce soir à la plage de Carleton-sur-Mer, sous le coup de 19h. Mathieu Larose est acrobate. Dominique Thompson-Moreau, jongleur, porteur, acrobate et porte tous les chapeaux. Bonjour à vous deux, messieurs.
1: Salut, salut.
0: Merci d'être là. Merci d'être en studio. D'ailleurs, vous avez vu l'accueil quand vous êtes arrivés. Hey, c'est les gars du cirque! Y a-tu, même si on est des adultes, il y a quelque chose quand on dit cirque, trouvez-vous, je vais vous entendre là-dessus. Il y a quelque chose de magique nécessairement quand on évoque le cirque. Est-ce que vous le constatez quand vous faites des spectacles?
1: Ouais, c'est sûr. Ben autant les jeunes que les adultes, ça provoque oui. une réaction assez forte. Là. C'est un des arts, je trouve, qui est le plus fort en termes de réaction, de réactivité.
0: Oui.
1: On se revoit comme tout jeune, le frère du cirque ou voir des spectacles, c'est entraînant, c'est le fun.
0: Je vous parlais hors d'onde du spectacle que j'avais vu. J'arrête pas de dire à quel point c'était drôle, Carousel. C'est un spectacle qui date quand même de quelques années. Mais vous deux, vous êtes comme la nouvelle génération de Vague de cirque. Est-ce que, Mathieu, vous aviez déjà fait du cirque auparavant?
2: Oui, tout le monde, en fait, qui travaille pour Vague de cirque cet été, ça fait quelques années qu'on travaille dans le monde du cirque.
0: D'accord. Et
2: ça fait quoi? Ça fait 4-5 mois qu'on est avec Vague de cirque. On fait la tournée en région, dans Québec. C'est super fun.
0: Oui. Ouais. Avec ce spectacle-là qui s'appelle En jeu, Dominique, ce que vous voulez faire en quelque sorte, ce que j'ai compris, puis corrigez-moi si je me trompe, là, ce que vous voulez, c'est de remettre un peu, si on veut, au goût du jour, le jeu, l'esprit. Prix du jeu qu'on a tendance à oublier parce qu'on est dans une époque peut-être un petit peu plus austère où on prend pas le temps. À quel point c'est important le jeu selon vous?
1: Ben c'est ça, c'est super important. Puis ce qu'on a voulu comme un peu dire avec le spectacle, c'est aussi on s'est inspiré beaucoup aussi de la Coupe du Monde pour parler de
0: oui,
1: ça parce
0: okay.
1: que comme en fait l'histoire c'est qu'on est un peu une équipe de soccer, tu sais. Puis ensemble on va comme réaliser plein de belles affaires, plein de choses. Puis c'est comme en équipe que ça se passe. Puis quand on n'est plus en équipe, ben, c'est pas le fun. Tu sais, qu'on préfère comme être ensemble, vivre le jeu ensemble. Puis évoluer là-dedans tous ensemble. Puis c'est ça, l'esprit de la Coupe du Monde, ben, c'était comme, on va faire une équipe de soccer, puis ça va comme rejoindre les gens, puis
0: oui.
1: on va pouvoir...
0: Puis il y a quelque chose de très ludique dans le soccer. Je veux dire, tu sais, là, on s'entend, là, quand on est rendu à la FIFA ou Coupe du Monde, là, ce sont des professionnels, mais à la base, un ballon, deux, trois personnes, puis on peut jouer au soccer, Mathieu. Là.
2: Ben oui, c'est sûr, c'est fait pour le fun. Puis comme dans notre show aussi, on l'aborde de façon... vraiment absurde, il y a toujours le côté humoristique là.
0: Oui.
2: Vraiment on se prend pas au sérieux puis ça paraît, c'est juste on est là pour avoir un bon moment puis c'est tout là.
1: Puis anecdote quand même drôle oui. c'est que tu sais pendant le spectacle on était comme on va jouer un peu au soccer. Puis au final on s'est rendu compte que jouer avec nos pieds c'était un peu trop sketch, tu sais, on n'arrivait pas tant. Fait que là, t'es comme oh, pas grave.
0: Pas si bon que
1: on
0: ça.
1: Va se faire des passes avec les mains, tu sais, c'est correct, ouais. les gens vont comprendre,
0: tu sais. On va vous pardonner ça dans le cadre
1: exactement,
0: du cirque.
1: Ça va le faire, c'est pas grave.
0: C'est drôle parce que parler d'humour, effectivement, est-ce que l'humour ça va de pair avec Vague de cirque, ça fait partie de l'ADN de cette troupe là?
1: Ouais, tout à fait. Ben on en met un peu tout le temps là. C'est sûr que c'est le fun d'avoir un brin drôle là, quand c'est plus drôle le cirque, ben des fois ça peut le faire, tu sais.
0: Oui.
1: Mais en tout cas moi dans mon cas particulièrement en tant qu'artiste, j'aime vraiment ça faire rire les gens puis
0: oui.
1: Ça fait partie vraiment mon ADN en tant qu'artiste, fait que c'est sûr que veux pas comme tu sais on prend le ce qui est bon dans toutes les personnes puis on le fait. Fait que s'il y a des gens qui sont drôles puis qui aiment ça faire rire, ben on prend ça puis on le met de l'avant, tu sais. Fait que c'est ça qu'on ouais. a fait aussi. Fait.
2: C'est sûr c'est plus attachant aussi de voir un petit peu de drôle.
0: Oui,
2: exact.
0: Parce que dans les cirques, évidemment, au Québec, on pense au Cirque du Soleil.
1: Ouais.
0: On a vu que ce sont des numéros à grand déploiement qui ne sont pas nécessairement drôles.
1: Ouais, il y en a aussi. Il y en a qui peuvent être super contemporains, qui peuvent dire quelque chose de
0: oui.
1: super touchant aussi. Il y a plusieurs façons de transmettre une émotion ou quelque chose. Il n'y a pas juste le fait que ce soit drôle, tu sais. Mais
0: oui.
1: Mais oui, fait qu'il y a plusieurs façons de faire du cirque, tu sais, puis la comédie, ça en fait partie, mais c'est pas juste la,
0: oui.
1: la seule.
0: Parlons du spectacle en soi. Bon, il y a une espèce de sphère qui représente un
1: oui.
0: ballon. Est-ce que c'est un
1: exact.
0: Peu ça qu'on
1: oui.
0: a voulu faire? OK.
1: Tout à fait.
0: à quoi peut-on s'attendre? Les gens qui vont se présenter ce soir à Carleton-sur-Mer à 19h.
1: Ah, ben on ne peut pas trop en dire, mais on peut s'attendre à...
0: à dire un petit peu.
1: Ouais, bon, on peut s'attendre à beaucoup d'acrobaties, beaucoup de haute voltige. Ça, on peut s'attendre à ça. Beaucoup d'émotions, de sensations fortes.
0: Oui.
1: De moments de suspense un peu peut-être aussi. Ouais, mais on peut attendre beaucoup s'attendre à rire puis à avoir beaucoup de plaisir. Là, c'est ça, on est là pour ça. Là.
0: Est-ce que Mathieu, ce sont comme des tableaux que vous présentez, on voit où il y a comme, c'est toujours le même, un espèce de fil conducteur.
2: C'est sûr, il y a un fil conducteur. Des fois, le rythme est plus vite, des fois, il est plus lent. Il y a plusieurs tableaux avec plusieurs disciplines.
0: Oui.
2: La structure qu'on a choisie cette année, c'est vraiment un tableau par discipline. Fait que je sais pas on a combien de tableaux au total, mais comme il y en a quand même beaucoup, fait que...
0: Puis quand vous dites discipline, vous voulez dire quoi?
2: Discipline
1: de cirque.
2: Discipline de cirque,
0: OK.
2: Ouais.
0: Par exemple?
2: Il y a la jonglerie, il y a les cerceaux chinois, il y a la barre russe.
0: Ah, d'accord.
2: Je vais pas dire plus d'informations.
0: Mais là, ça m'aide à mieux comprendre.
2: Ouais.
0: Dominique, quand on dit... Porteur, ça veut dire c'est vous qui lancez puis qui attrapez là
1: ouais, exact.
0: D'autres acrobates.
1: Ouais, moi dans le spectacle je fais deux sortes de portées.
0: Ok.
1: Fait que moi je porte la barre russe, ce que Mathieu il a dit comme discipline tantôt.
0: La barre russe.
1: Ouais,
0: la barre russe.
1: C'est comme une barre qui est pliable.
0: Ok.
1: Puis il y a deux porteurs qui portent chaque côté de la barre. Puis il y a une voltigeuse qui est dans le milieu de la barre puis qui fait des acrobaties comme sur une trampoline, mais c'est une barre d'à peu près 4-5 pouces là, donc c'est pas très large. C'est ça qui fait que c'est impressionnant. Puis moi dans je porte ça, donc je vais me mettre en dessous, je dois la pousser, la rattraper. Fait que ça, il y a cette sorte de portée-là. Puis, il y a aussi la portée en termes de main à main. Fait que là, on est plus dans exactement lancer les gens au bout de mes bras, avoir des gens sur mes mains, tu sais, puis faire toutes sortes de figures dans cet axe-là, là, qui est juste comme deux corps ensemble.
0: Est-ce que c'est stressant? Celui qui reçoit le défaut, ouais. Tu l'échappes.
1: Ben, c'est que, oui, il y a beaucoup de responsabilités, tu sais, là-dedans. Ça, c'est sûr que c'est quelque chose, mais tu sais, ouf. Plus t'en fais, plus une année, ça devient comme régulier, puis c'est ton métier. Donc oui, des fois, ça peut être stressant. C'est surtout stressant quand tu fais des nouveaux mouvements.
0: Ouais.
1: Tu sais, dans le spectacle, il y a des choses qui sont un peu stressantes, mais qu'on a fait tellement de fois que ben ça devient comme facile et comme on sait qu'on va l'avoir. Là,
0: c'est pas celle qui se fait lancer qui devrait être stressée.
1: Elle, faut qu'elle fasse confiance.
0: Oui,
1: comme,
0: pas
1: vous me rattrapez les gars, let's go.
2: C'est sûr, c'est stressant, mais il y a aussi une confiance qui se développe.
0: Oui.
2: Au fil du temps, tu sais, le stress, il descend, puis t'apprends à le faire sans trop stresser. Ouais.
0: C'est intéressant, ça, parce que ça revient à ce qu'on disait, l'esprit d'équipe.
1: Exactement.
0: Ça prend de la confiance inhérente les uns avec les autres, là, pour que ça marche.
1: Ouais, tout à fait.
0: Qu'espérez-vous que les spectateurs qui vont venir ce soir retiennent ou même vivent au moment qu'ils seront là? Chacun de votre tour. Peut-être Dominique, tiens.
1: Ah, ouais. Qu'est-ce qu'ils retiennent?
0: Qu'est-ce que vous voulez transmettre, tu sais? Que les gens reviennent de ça puis se souviennent, vague de cirque, c'était. Ce serait quoi le mot, là?
1: Ouais, ben, vague de cirque, c'était... ben, c'est sûr que je veux qu'ils vivent des grosses émotions fortes, là.
0: Okay,
1: ça, c'est sûr.
0: Okay.
1: Là, moi, je veux
0: on va là
1: comme,
0: pour l'émotion.
1: Ouais, c'est ça. Là, okay. Je veux que ce soit comme... Wow, tu sais, ce que j'ai vu aujourd'hui, je l'aurais jamais vu s'il n'était pas venu aussi. Ça, c'est quelque chose que...
0: Oui,
1: c'est comme ça
0: exact.
1: Fait toujours plaisir d'aller dans des endroits puis de faire comme, aïe, aïe, genre, merci d'être venu. Comme, c'était cool. J'aurais jamais vu ça si vous étiez comme pas venu à nous.
0: Oui.
1: Ça, c'est vraiment un truc que je trouve qui me tient à cœur. Puis juste peut-être de donner le goût aux gens aussi de s'essayer ou se projeter, ou des jeunes, tu sais, peut-être...
0: Donner le goût du cirque.
1: Oui,
0: oui.
1: Parce que le cirque, c'est comme... Oui, on le fait, nous, à grande échelle, mais tu sais, il y a aussi la petite échelle qui est super bien, puis que comme... Ça peut être un passe-temps qui est super le fun pour tout le monde, là. C'est que je trouve que c'est accessible pour tout le monde, tu sais. La jonglerie, mettons, c'est super accessible. Fait que si on peut donner le goût à des gens de se lancer un peu là-dedans ou de d'essayer d'autres, de nouvelles choses, ça peut être.
0: Une
1: curiosité par rapport à ça. Ouais, ça peut être un super bel objectif, moi, que je trouve, qui me tient super à cœur. Ouais.
0: Mathieu.
2: Ça ressemble un petit peu à Dom, mais c'est de pas avoir peur d'être extra. Tu sais, dans la vie, des fois, on se retient un petit peu, on est un petit peu timide.
0: Ouais.
2: On veut pas trop essayer, on a peur. Mais comme, allez-y, tu sais, genre, faire des erreurs, ça fait partie de la vie. Puis juste, faites-le à 100%, assumez. Puis comme, ayez du fun. C'est un peu ça, de juste Le laisser aller.
0: Le voilà. Laisser aller, c'est un beau mot de la fin. Et de jouer, n'est-ce oui. pas? En jeu, ce spectacle de vagues de cirque présenté ce soir à la plage de Carleton-sur-Mer. Je leur demandais, est-ce que la pluie peut venir gâcher les choses? S'il peut trop, peut-être, c'est ce que vous m'aviez dit. Oui. Donc, ce sera la municipalité qui communiquera. Allez voir sur les différents réseaux sociaux de Carleton-sur-Mer et vous aurez la réponse fort probablement là, au début de la soirée. Mathieu Larose, acrobate, hein? Ça fait deux fois que je bute sur ce mot-là. Dominique Thompson-Moreau, jongleur, porteur, acrobate également. Merci infiniment pour votre visite. On ira vous voir ce soir avec grand, grand plaisir. Merci. Ouais.
1: Merci. Merci à toi.
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16: Bonne journée à tous et à toutes. Un accident d'autobus est survenu la nuit dernière sur la 198 entre Mulrockville et Gaspé. L'accident est survenu au kilomètre 112 dans le secteur de Rivière-Saint-Jean vers 1h du matin. 23 personnes se trouvaient à bord du véhicule. La plupart se sont rendues à l'hôpital de façon préventive, mais un enfant subit des blessures. Voici le porte-parole de la Sûreté du Québec, Frédéric Déhaite.
17: À la suite de l'événement, un enfant en bas âge a été transféré vers un centre hospitalier. Heureusement, c'est une bonne nouvelle. On ne craint pas pour sa vie.
16: Un policier formé en enquête collision s'est rendu sur les lieux afin de procéder à l'analyse de la scène et tenter de déterminer les causes et circonstances de l'événement. Les contrôleurs routiers ont également été appelés pour prêter main forte à l'enquête. Le camp de théâtre de Lens souligne son 30e anniversaire et le 100e anniversaire de naissance de Suzanne Guitté. En effet, aujourd'hui à Percé, le camp de théâtre présente un déambulatoire théâtral dans 4 lieux. Il s'agit d'un spectacle hommage au legs artistique et théâtral de Suzanne Guitté, présenté par une troupe de 8 comédiens de 14 à 16 ans. Le parcours commence à l'espace Suzanne Guitté pour se déplacer ensuite au Bellhouse, au Géoparc, et le tout se termine au mythique Centre d'art. Deux représentations sont prévues, soit 15h et 17h. Constance Malenfant, la directrice artistique et pédagogique, explique que les camps théâtres et les artistes gaspésiens en général doivent beaucoup à la grande Suzanne Guitté. Il semblait donc naturel de jumeler les deux anniversaires.
18: Mais ce qu'on oublie peut-être parfois, c'est aussi son grand apport avec le Centre d'art ou diverses autres formes d'art, dont le théâtre. C'est elle qui a comme amené le théâtre en Gaspésie. Puis elle aimait aussi beaucoup offrir des formations à la population, dont aux enfants. Fait que ce qui est beau, c'est comme si notre mission est un des petits, dans le fond, de Suzanne Guitté. Donc, ça avait beaucoup de sens pour moi de croiser ces deux anniversaires-là.
16: Et si de grands artistes sont passés au Centre d'art de Percé au temps de Suzanne Guitté, Constance Malenfant rappelle que pendant 30 ans d'existence, le camp de théâtre de Lens avait aussi défilé des jeunes qui sont aujourd'hui des artistes reconnus. Autre époque, même mission.
18: Il y a des jeunes qui sont venus au camp dans la baie des Chaleurs, quand c'était à Maria ou quand c'était à New Richmond, qui sont devenus des grands artistes aujourd'hui. Là, je pense entre autres à Stéphanie Boulay, je pense à Viviane Audet, à Philippe Cyr, à Isabelle Hubert, à Jean-Sébastien Ouellet, à Francis Richard. Il y a comme vraiment beaucoup d'artistes importants qui font carrière aujourd'hui, qui sont passés par le camp Théâtre de Lens comme des super artistes d'une autre génération là, qui sont passés par le Centre d'art.
16: Et suite à la dernière représentation, vers 19h, se tiendra un micro ouvert pour souligner les 30 ans du camp de Théâtre de Lens au Centre d'art. Le Centre d'action bénévole Ascension Escuminac recherche actuellement une quinzaine de conducteurs bénévoles qui pourraient accompagner des gens dans leurs déplacements. Le Centre d'action bénévole Ascension Escuminac souhaite doubler le nombre de conducteurs bénévoles. La directrice générale de cet organisme, Lisa Guérette, explique que le manque de transport contribue à l'isolement pour une clientèle souvent vulnérable.
19: Les besoins en transport sont grands. On comprend que dans une région comme la nôtre, ne pas avoir de véhicule ou ne pas être en moyen de conduire, c'est extrêmement isolant. Ça isole énormément. Puis c'est une chose qui fait souffrir beaucoup de gens de ne pas avoir de déplacement, à la fois pour les besoins du quotidien, là, tu sais, l'épicerie, la pharmacie, mais aussi pour profiter des occasions sociales. Ça isole énormément de ne pas avoir de transport.
16: Et les raisons qui empêchent les gens de se déplacer par eux-mêmes sont nombreuses.
19: Ça coûte quand même cher entretenir une voiture. Puis les gens plus âgés perdent leur permis. Des fois, c'est plus simple que ça aussi. C'est qu'ils ont une voiture, mais ils veulent pas la prendre le soir, ils veulent pas la prendre l'hiver, ils veulent pas la prendre pour des grandes distances. Moi, je trouve que c'est une chose que je vois qui isole énormément les gens. C'est triste.
16: Et la directrice du CAB affirme que plusieurs personnes qui ont été conducteurs pour le Centre d'action bénévole ont trouvé l'expérience gratifiante.
19: Ça s'est avéré être, pour ceux qui l'ont fait, une expérience enrichissante parce qu'ils accompagnent cette personne-là à ses rendez-vous. Dans certains cas, ils vont aller jusqu'à l'hôpital, ils vont orienter la personne jusqu'à sa prise en charge. Et souvent, ils se développent des liens vraiment proches parce qu'ils accompagnent ces gens-là alors qu'ils vivent des choses difficiles, s'ils sont dans la maladie, s'il y a des inquiétudes. Il y a des bénévoles qui ont accompagné des personnes alors qu'ils avaient leur diagnostic de cancer, par exemple.
16: Et bien que les conducteurs soient bénévoles, leur kilométrage, les dépenses, comme les frais de stationnement ou de repas sont remboursés. Il y a une formation initiale ainsi qu'une vérification de leurs antécédents judiciaires. En terminant, le défi vélo plein air sera bientôt de passage dans la baie des Chaleurs. Le 11e défi vélo tour vélo plein air au bénéfice de l'Association du cancer de l'Est du Québec aura lieu bientôt et les automobilistes sont invités à la prudence. Une cinquantaine de cyclistes parcourront une distance de 700 km en 5 jours du 4 au 8 août. À partir de Rimouski, les participants et participants feront une boucle. Le départ se fera au sanctuaire Sainte-Anne de la Pointe-au-Père et l'arrivée au site historique maritime de la Pointe-au-Père. Le président d'honneur, Geoffrey Deschênes, rappelle l'objectif de ce défi.
20: Le but, en vérité, c'est vraiment pour l'Association du cancer de l'Est du Québec réussir à ramener des fonds pour l'hôtellerie Omer Brazo, qui est très important de conserver, de faire fonctionner pour donner tout ce qui est de service au niveau de la cancérologie dans la région.
16: Et voilà, c'est ce qui complète. On vous souhaite à tout ça. Tout de passer une très belle journée.
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0: Oui, au sport, dernier bulletin sportif de cette semaine. On parle de soccer parce que la pression monte encore d'un cran sur le président de la FIFA, Gianni Infantino. Voilà que son conseiller principal qui a démissionné d'un comité de la Maison-Blanche sur la Coupe du Monde parce qu'il dénonce le projet qui fait couler beaucoup d'encre depuis quelques jours, ce fameux projet où on veut vendre une participation au bénéfice du tournoi, mais à des fonds privés. Il s'appelle Carlos Cordero et dit qu'il n'a pas participé à ce plan d'investissement-là de 20 milliards de dollars qui a été révélé par les médias plus tôt cette semaine. Il y a l'UEFA qui menace de boycotter les matchs et l'événement de la FIFA tant que le projet ne sera pas abandonné. Il y a d'autres organisations aussi qui ont déjà menacé de le faire, comme des équipes aussi, d'ailleurs, à suivre. Au football, maintenant, les Alouettes qui vont tenter de signer une quatrième victoire d'affilée seront ce soir à Ottawa, vont affronter le Rouge et Noir. Il s'agira d'un deuxième match en six jours pour les Alouettes, alors que la formation d'Ottawa a profité d'une semaine de congé. Le Rouge et Noir est donc toujours en quête d'un premier gain en 2026 après avoir perdu ses six premières parties. Et on termine avec le hockey parce que la Fédération internationale de hockey sur glace a annoncé hier que la Russie ne sera pas autorisée à participer à quatre grands tournois de l'année prochaine. Et ça fait suite à un examen mené par son conseil. La Russie sera donc exclue du championnat du monde junior 2027, championnat du monde, mais aussi des tournois masculins et féminins des moins de 18 ans. Les équipes russes sont suspendues de toute compétition, d'ailleurs, depuis le début de la guerre en Ukraine en février 2022. Voilà pour les sports. Coup d'œil maintenant à la météo.
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0: Météo pour aujourd'hui, ben c'est pas très compliqué. Ce sont des averses maximum de 20, humidex à 26, donc ça demeure confortable. Ce soir et cette nuit, ce sera nuageux. On n'a qu'un 30% de probabilité d'averses ce soir. Donc, on se croise les doigts parce qu'il y a vraiment beaucoup, beaucoup d'activités dans la baie des Chaleurs ce soir. Demain, premier du mois, 1er août, samedi, généralement ensoleillé. Il y aura des nappes de brouillard, mais ça devrait se dissiper tôt le matin. Maximum 26. Demain, très confortable. On pourrait avoir un humidex ressenti à 30. Et pour dimanche, retour des nuages. Pas de pluie, du moins pour l'instant à l'horizon, avec un maximum de 24. Et début de la semaine prochaine, il y a lundi, là, on annonce un peu de pluie. Je sais que c'est encore loin, mais juste pour regarder un petit peu en avant, là, ensuite, le soleil revient là, pour le reste de la journée. Du moins au moment où l'on se parle, c'est toujours 17 degrés en ce moment sur la baie des Chaleurs. Les anniversaires en ce 31 juillet, bonne fête à Claudette Henry, c'est de la part du Club des 50 ans et plus de Saint-Omer. Et puis le Club des 50 ans et plus de Maria souhaite bonne fête à Laval Landry. C'est aussi l'anniversaire de Régis Leblanc de Carleton. Bonne fête, cher Régis, et d'Odette Cyr de Bonaventure. Alors, joyeux anniversaire à vous quatre. Bonne fête, profitez bien de cette journée. Eh bien voilà, c'est ainsi que se termine ici l'horizon pour la semaine. Merci d'avoir été là. Dès 15h, soyez bien branchés. L'émission La Dernière Période sera là, animée par mon collègue Louis-Philippe Morin. Vos informations de la presse canadienne, ça s'en vient sous le coup de midi. Je vous souhaite un très bel après-midi et une bonne fin de semaine aussi. On va se retrouver lundi dès 10h. Mais d'ici là, allons en musique avec Lou Adrienne Cassidy. Et j'espère encore que quelque part l'attention. Bonne fin de semaine tout le monde, bye bye.

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0: Voici maintenant vos informations de la presse canadienne. Tout d'abord, l'économie a connu une croissance nue en mai et semblait en passe d'enregistrer une reprise solide pour l'ensemble du deuxième trimestre. Selon Statistique Canada, le produit intérieur brut réel a progressé de 0,3% en mai grâce à la croissance enregistrée par les industries productrices de biens et celles productrices également de services. Pour juin, Statistique Canada table sur une hausse de 0,2% dans son estimation préliminaire. L'organisme prévoit aussi une hausse du PIB réel de 3,4% au deuxième trimestre, ce qui marquerait un rebond malgré une légère contraction en début d'année. Le long parcours du Canadien de Montréal en séries éliminatoires a permis au groupe TVA de réaliser un bénéfice au deuxième trimestre. Lors de celui qui a terminé le 30 juin, TVA a enregistré un bénéfice net attribuable aux actionnaires de 13 millions de dollars. À la même période l'an dernier, il avait perdu près de 5 millions. Selon le président du groupe TVA, Pierre-Carl Péladeau, le résultat est en grande partie le fruit de la performance de TVA Sport durant la diffusion des séries de la Coupe Stanley. À l'international, le Hamas confirme avoir conclu un accord de désarmement, ce qui représente une avancée importante susceptible de mettre fin à la guerre à Gaza. Le mouvement a accepté une feuille de route à condition qu'Israël fasse également des concessions, notamment en mettant fin aux hostilités et en retirant ses troupes du territoire palestinien. Israël n'a pas commenté cet accord, annoncé quelques heures plus tôt par le président américain Donald Trump. Le désarmement représenterait un changement radical pour le Hamas, dont la charte fondatrice prône la résistance armée contre Israël. Et puis, Anthropic annonce que ses modèles d'intelligence artificielle ont piraté trois autres organisations pendant des tests. L'entreprise de San Francisco, qui crée le robot Claude, affirme avoir découvert les incidents après l'examen de plus de 141 000 cycles d'évaluation. Cette annonce survient après qu'OpenAI et le créateur de ChatGPT a soulevé des inquiétudes sur les contrôles de l'intelligence artificielle. Et bien voilà, c'était vos informations de la presse canadienne.
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3: Cet été, Cine Étoile se retrouve sous le chapiteau de la Marina de Carleton-sur-Mer. Dimanche le 2 août à 20h15, Cine Étoile projettera le film Elvis, un film biographique de Baz Luhrmann. Le théâtre de la Petite Marée présente Au bout là-haut, en représentation jusqu'au 1er août au studio théâtre du centre Bonaventure à Bonaventure. Jeudi et vendredi à 19h et samedi et dimanche à 10h30. Assurez-vous de réserver vos places pour vivre ce moment en famille. Dans le cadre des causeries estivales de l'Écomusée Tracadièche au chalet de la Pointe Tracadigache à Carleton-sur-Mer, le 4 août à 19h30, MRC de Bonaventure, architecture coup de cœur par Camélia Buenestado Pilon, consultante en patrimoine. Contribution volontaire. Tous les lundis de l'été jusqu'au 24 août, Norman Parent présente à la Marina de Carleton de 17h à 19h les Lundi Jam. Lundi prochain, le 3 août, sera une session jam plus improvisée avec une thématique des années 60 et 70.
6: Voilà, c'est tout. 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
1: À vendre, une toilette neuve a été achetée au montant de 200 $ en fin juin, mais elle n'a pas été utilisée car elle ne convenait pas aux acheteurs. À vendre pour 40 $. Contactez Monique au 418-759-1346. Une vente de garage aura lieu tous les jours de l'été à partir du 28 juillet au 288 route Miguacha Est. Vous y retrouverez des articles variés comme un porte-bagages pour voiture, des outils, des électroménagers, des vêtements et encore plus. À vendre, 4 pneus d'hiver montés sur jantes à 6 trous, 10 plis et capteurs TPMS. Marque BF Goodrich, all-terrain, grandeur LT 245-70R17. Ces pneus font sur des camionnettes Chevrolet ou GMC. Prix demandé 240 $. Contactez Pierre au 418-391-7631. Perdu un cellulaire. Une personne sortait de l'auberge du marchand le mercredi 29 juillet en après-midi et son cellulaire avec un étui rouge et noir est tombé du toit de sa voiture sur la 132. Si retrouvé, contactez Anouk au 418-234-2143. À vendre en lot tout le contenu d'un petit entrepôt, soit l'ameublement pour un 3,5, sauf le lit et le four. Inclut également certains outils, vêtements et vêtements de travail. Prix demandé de 800 $ négociable. Contactez Jean au 418-364-3754.
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2: La municipalité de Maria est à la recherche d'un ou d'une contremaître générale, un poste de cadre intermédiaire permanent. Exigence, un DEC en génie civil ou tout autre domaine jugé pertinent. 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
9: Cet été, Cine Étoile se retrouve sous le chapiteau de la Marina de Carleton-sur-Mer. Dimanche le 2 août à 20h15, Cine Étoile projettera le film Elvis, un film biographique de Baz Luhrmann. Le Théâtre de la Petite Marée présente Au bout là-haut. En représentation jusqu'au 1er août au Studio Théâtre du Centre Bonaventure à Bonaventure. Jeudi et vendredi à 19h et samedi et dimanche à 10h30. Assurez-vous de réserver vos places pour vivre ce moment en famille. Dans le cadre des causeries estivales de l'Écomusée Tracadièche au chalet de la Pointe Tracadigache à Carleton-sur-Mer, le 4 août à 19h30, MRC de Bonaventure, architecture coup de cœur par Camélia Buenestado-Pilon, consultante en patrimoine. Contribution volontaire. Tous les lundis de l'été jusqu'au 24 août, Norman Parent présente à la Marina de Carleton de 17h à 19h les Lundis Jam. Lundi prochain, le 3 août, sera une session jam plus improvisée avec une thématique des années 60 et 70.
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Bienvenue tout le monde dans la dernière période de ce vendredi 31 juillet. C'est gris à l'extérieur, mais on ne se décourage pas. Le soleil reviendra demain et peut-être un petit peu dimanche. Il y a le mois d'août aussi qui se termine. L'été file à toute vitesse. Mais on va prendre le temps de savourer ce qui en reste au cours des prochaines semaines. Entre autres, ici à SUFM avec le concours de la chanson mystère dont je vous parlerai tout à l'heure. Ouvrez l'oreille. Ça se peut qu'au cours des prochaines minutes, ceux qui peuvent participer, vous ayez la chance, de participer à ce concours-là. Le week-end est là et j'aurai aussi une liste de choses à faire dans la baie des Chaleurs. Sachez qu'au cours des 120 prochaines minutes, il y aura de l'excellente musique, de l'info, du sport, de la météo, mais aussi des histoires de chiens qui mangent des bonbons. On va parler de vos intestins, d'un Américain à la dérive, de bâtonnets de poisson et bien plus encore. Bienvenue, bien content de vous savoir là. On va faire peut-être un petit peu le tour de l'actualité des dernières heures, les unes des journaux qui changent régulièrement. Il y a les États-Unis qui viennent d'expulser des dizaines de personnes vers quatre pays africains. Ça s'est déroulé jeudi et vendredi dans le cadre de programmes sans précédent du président américain Donald Trump d'expulsion vers des pays tiers. C'est ce qu'ont indiqué des avocats. Bon nombre de personnes expulsées, voire la totalité d'entre elles, ne sont pas originaires des pays vers lesquels elles sont renvoyées. On parle de la Guinée équatoriale, du Sierra Leone, du Ghana, de la République centrafricaine. C'est des avocats et une ONG qui surveillent ces expulsions par voie aérienne. Cette opération s'inscrit dans le cadre d'une politique de répression contre les immigrés aux États-Unis qui utilise ce que les critiques qualifient de faille juridique pour expulser des personnes que le pays n'a pas légalement le droit de renvoyer chez elles. Alors, contacté par des journalistes, il y a l'Agence américaine de l'immigration et des douanes qui n'a pas répondu pour le moment à ce qui se passe. Les expulsions sont opaques, dit-on. On dispose d'une liste de personnes supposées être à bord des avions, mais on ne sait pas si les avions vont atterrir au Sierra Leone ou au Ghana. Et ce qui est encore pire là-dedans, c'est que souvent, ces gens-là ne viennent même pas de ces pays-là. D'ailleurs, parlant de la situation migratoire, vous avez probablement vu les images, les photos. C'est des Marocains qui affluent vers l'Espagne, marqués par une crise humanitaire et politique majeure, caractérisée par une déferlante historique au cours des 24 dernières heures. 60 000 migrants, principalement des jeunes hommes, des adolescents et des mineurs isolés, ont franchi de force ou à la nage la frontière marocaine pour entrer dans l'enclave espagnole de Ceuta. Il y a à peine une rivière qui sépare cette enclave-là du Maroc. Poussée par des rumeurs massives propagées sur les réseaux sociaux affirmant que la frontière était maintenant ouverte, il y a des milliers de jeunes Marocains qui se sont rassemblés et se sont jetés à la nage ou avec des bouées là, vers l'enclave. Les courants violents ont même causé la mort par noyade d'au moins 34 personnes jusqu'à maintenant. Et là, bien évidemment, les infrastructures et les autorités espagnoles sont débordées. On ne sait pas trop où mettre les migrants qui arrivent comme ça. Il y a des campements de fortune qui se dressent. Et dans le cadre d'un accord d'urgence entre Madrid et Rabat, environ 25 000 migrants ont déjà été renvoyés au Maroc à un rythme effréné. On dit que c'est un jugement dernièrement en Espagne, une décision de justice récente qui interdit désormais le refoulement sommaire et sans procédure des migrants arrivés par la mer à Ceuta et Melilla, qui sont deux enclaves au Maroc. Bien que cela ne légalise pas l'entrée, l'information a été réinterprétée sur les réseaux sociaux comme un feu vert pour traverser. Avant, lorsque les Marocains se présentaient à la frontière espagnole, on pouvait les revirer de bord. Et là, les Marocains ou ceux qui ont migré vers Ceuta estiment que désormais, ils ne peuvent pas être renvoyés sommairement. On peut s'expliquer, peut-être qu'il y a une chance qu'ils puissent rester en Espagne. Il y a à travers tout ça l'Italie, le Danemark et la Finlande qui menacent ces jours-ci de suspendre l'Espagne de l'espace Schengen pour protéger ses frontières, ce qui a provoqué une crise diplomatique à Madrid. La France a immédiatement ordonné, quant à elle, le renforcement des contrôles à la frontière franco-espagnole pour parer à une remontée des flux vers le nord. Ça continue de brasser pas mal dans ce coin-là. Je vous parle aussi d'un accident qui a lieu ce matin.
En Gaspésie, sur la route 198, ça s'est déroulé vers 1h du matin. L'accident est survenu au kilomètre 112 de la route 198 dans le secteur de la municipalité de Rivière-Saint-Jean entre Murdochville et Gaspé. Il y a un enfant en bas âge qui a été blessé, transporté vers le centre hospitalier de Gaspé. Heureusement, les autorités confirment que ces blessures ne font pas craindre pour sa vie. Les 22 autres occupants s'en sortent indemnes, bien qu'une vingtaine de personnes aient été brièvement dirigées vers un hôpital pour évaluation et contrôle. Personne d'autre n'est gravement blessé. L'intervention de secours a forcé la fermeture complète et temporaire. Là, c'est rouvert depuis de la route 198 pendant une partie de la nuit. Ce matin, la circulation a repris en alternance afin de permettre aux équipes de procéder au remorquage du véhicule dont le pare-brise a été brisé sous la force de l'impact. On dit que pour une raison inconnue, le chauffeur a perdu la maîtrise du véhicule qui a terminé sa course sur le côté en bordure de la chaussée. Un policier spécialisé en enquête sur les collisions ainsi que des contrôleurs routiers analysent la scène pour déterminer les causes exactes de l'embardé. Est-ce que c'est un orignal peut-être qui a surgi au dernier moment ou de la fonte parfois sur la route 198? Ça serait pas surprenant et que donc l'autobus a pris le clou, comme on dit. Et je voulais terminer, tiens, en vous parlant du maire, de l'ex-maire, en fait, de Montréal, Denis Coderre, qui est à Cleveland ces jours-ci. Et là, on se dit, ah bon, ben, il est parti au temple de la renommée du rock and roll, où il est parti assister à un match de baseball des Guardians. Non, il est à Cleveland ces jours-ci pour visiter une exposition consacrée au Titanic. Sa visite est motivé par un roman qu'il est en train d'écrire, inspiré du naufrage du Titanic. Alors, Denis Coderre, qui s'est essayé en politique, qui a fait faillite au cours des derniers mois, se relance ou tente de se relancer, mais cette fois-là, en devenant romancier. Allez-vous lire ce roman? Ben, on peut se poser la question, oui ou non. Moi, j'ai bien hâte de voir de quoi il est question. Ariane Laniel avec Suis-moi, oui, pardon, et je reviens pour vous parler des choses que vous pourriez faire ce soir et au cours du week-end ici à Carleton-sur-Mer.

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3: C'est gris, mais il y a moyen de faire des choses et de prévoir des choses, surtout pour demain, parce qu'on annonce vraiment une belle journée. Demain, ben en fait, jusqu'à samedi. Il y en a ce soir, là, mais c'est le Festival Western du côté de Nouvelles. Il y a un chapiteau. Donc, si jamais les éléments jouent contre vous, ben vous pourrez taper du pied sous le chapiteau. Évidemment, c'est au rond de course de Nouvelles. Très facile à trouver. Demain, samedi, il y a à la petite grève, Patrick Dubois, qui sera là de 20h à 21h30, c'est 10 $ installé autour d'un feu de camp. Laissez-vous transporter dans la Gaspésie des années 1800 par un conteur d'histoire immersif. Très beau spectacle à voir. Moi, je le recommande beaucoup. Guillaume Pinault, si vous voulez aller voir de l'humour, un spectacle qui est en rodage, ça sera au studio du Quai des Arts et c'est de 20 à 40 $ pour les billets. Si vous êtes plus relax ou avez envie d'être plus relax, il y a du yoga matinal au phare de Carleton demain de 8h à 9h15. C'est au phare de la Pointe Tracadigache, session de yoga en plein air animée par Julie Gauthier de la Yoga Shala pour s'ancrer entre ciel, mer et montagne. C'est de 15 à 20 $ à peu près pour participer à cet événement-là. On va en musique avec Brand Van 3000 et je reviens pour vous parler d'un concours qui pourrait vous faire remporter jusqu'à 800 $.
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5: 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Are you going to all

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Je vous invite à tendre l'oreille. Ça se peut qu'il y ait un concours de la chanson mystère avant la fin de l'émission. Bruno Mars et Romy nous amènent jusqu'aux informations locales et régionales. Et c'est l'ami Mario Cyr qui sera là dans quelques instants.

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11: Bon après-midi. Un accident d'autobus est survenu la nuit dernière sur la 198 entre Murdochville et Gaspé. L'accident est survenu au kilomètre 112 dans le secteur de Rivière-Saint-Jean vers 1h du matin. 23 personnes se trouvaient à bord du véhicule. La plupart se sont rendues à l'hôpital de façon préventive, mais un enfant a subi des blessures. Le camp de théâtre de Lens souligne son 30e anniversaire et le 100e anniversaire de naissance de Suzanne Guitté. En effet, aujourd'hui à Percé, le camp de théâtre présente un déambulatoire théâtral dans 4 lieux. Il s'agit d'un spectacle hommage au legs artistique et théâtral de Suzanne Guitté. Et le Centre d'action bénévole Ascension du Cuminac recherche actuellement une quinzaine de conducteurs bénévoles. Mais voilà, le bulletin complet vous sera présenté à 16h30.
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Parlons transit intestinal. On commence à être assez intime, nous deux, nous trois, nous plusieurs. Et il y a une recherche qui vient de sortir dernièrement en cas de problème de transit intestinal. La mangue serait, dit-on, une option de choix pour soulager, selon une étude menée par des chercheurs de l'Université du Texas A&M, c'est aux États-Unis. Pour cette recherche, donc, les experts ont réuni des hommes et des femmes qui se plaignaient de problèmes de digestion ou de constipation chronique. Ils ont séparé les volontaires en deux groupes, prescrivant d'un côté 300 grammes de mangue à consommer chaque jour et de l'autre des compléments alimentaires enrichis de fibres. Au bout de 4 semaines, les deux groupes ont constaté des progrès. Les mangues ont été jugées beaucoup plus efficaces pour réguler des symptômes. Le premier groupe apportant de nettes améliorations sur sa santé intestinale. L'une des participantes de l'étude, la professeure Suzanne Mertens-Talcott, pense que ce succès est dû à l'abondance de polyphénol dans la mangue qui peut également prévenir certains cancers, des maladies coronariennes, ou l'inflammation de tissus. On dit que, en d'autres termes, ce fruit est tout autant un plaisir pour les papilles que pour les intestins. Vous l'aurez donc appris ici sur les ondes de cieux dans la dernière période. Il y a les détails de la météo qui s'en viennent et on va aller faire un petit tour à Fidji. Il doit pousser des mangues dans ce coin-là avec Valérie Carpentier.

0: non merci.
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3: Partiellement nuageux ce soir, 30 % de probabilité d'averse. Il y aura des nappes de brouillard qui vont se former au cours de la nuit, un minimum de 13. Demain samedi, les nappes de brouillard se dissipent et ça devient généralement ensoleillé, maximum de 26, humidex de 30. Dimanche, des nuages, maximum de 24. Lundi, on prévoit de la pluie intermittente et un maximum de 21. Et si vous voulez tout savoir, mardi, on prévoit du soleil et un maximum de 26 degrés. Je vous reviens dans quelques instants pour vous parler d'un Américain qui s'est retrouvé seul dans le Pacifique, mais pour l'instant, je vous ai dit de tendre l'oreille, ben voici pourquoi.
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4: Vous pensez avoir une mauvaise journée, une mauvaise semaine ou un mauvais mois, une mauvaise année. Bref, un Américain, lui, s'est retrouvé tout seul, bloqué au milieu du Pacifique pendant plus d'un mois alors qu'il naviguait pour Hawaï. Il s'appelle Kai Sato, il a 39 ans et voulait réaliser sa première traversée du Pacifique en solitaire. Mais son périple ne s'est pas déroulé comme prévu, vous allez le voir. Deux semaines après avoir quitté l'île de Santa Catalina le 7 juin dernier, son mât s'est cassé et s'est donc retrouvé à la dérive pendant plus d'un mois. Son téléphone était déchargé alors qu'il se dirigeait vers Hawaï. Après quelques jours de réflexion, le trentenaire a tenté de réparer des voiles en utilisant des tuyaux de PVC et de pagaies pour bricoler son bateau. Cela lui a finalement permis de rejoindre la route maritime reliant la Californie à Hawaï. Au cours de sa traversée, oui, Monsieur Sato s'est retrouvé sans eau. Le navigateur a alors rempli des seaux d'eau de mer et placer des sacs en plastique au-dessus pour récupérer la condensation. Il a dit « Je ne faisais que lécher pour survivre. » Il a mangé ce qui lui restait de flocons d'avoine. Il a mangé du poisson et des calmars qui s'échouaient proche de son bateau. Face à sa solitude, M. Sato raconte avoir appelé à l'aide, médité et parlé à l'eau et au vent. Je ne sais pas s'il y a eu des réponses, mais par chance, un navire de la compagnie Pacha Hawaii a finalement apparu à l'horizon le 21 juillet et a pu secourir l'homme. L'équipage lui a alors donné une suite pour qu'il puisse dormir, des vêtements et de quoi manger. Cet épisode n'a pas refroidi le navigateur puisqu'il veut repartir en mer vers les Philippines à bord d'un bateau plus grand au cours des prochains jours. Beaucoup de courage, beaucoup de résilience. Whedon, les néons du Lascal et Toad and the Wet Sprockets nous amènent vers 16h et des informations de la presse canadienne.

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0: vendredi, le 31 juillet, il est 16h. Voici vos informations de la presse canadienne. Le chef conservateur Pierre Poilievre souhaite que le Canada revienne à la table des négociations avec les États-Unis après l'imposition de nouveaux droits de douane. Lors d'un point de presse tenu cet après-midi à Moncton, M. Poilievre s'est fait demander s'il faut mettre en place des droits de douane de rétorsion. Il a avancé qu'il faudrait surtout que le premier ministre Mark Carney arrête de faire des concessions.
1: M. Carney continue de sacrifier nos leviers de négociation sans obtenir aucun résultat. Ce que nous proposons, c'est de mettre tous ces leviers-là ensemble sur la table de négociation afin d'obtenir une entente avec les Américains.
0: Et justement, parlant des droits de douane, les dirigeants de deux grands syndicats nord-américains appellent le représentant américain au commerce Jamieson Greer à reconsidérer les droits de douane qu'il propose sur les importations canadiennes. Les présidents du syndicat des métallos et de l'Association internationale des machinistes et des travailleurs et travailleuses de l'aérospatiale soutiennent que les pratiques commerciales ne doivent pas creuser davantage le fossé entre les deux pays. Les dirigeants syndicaux se disent ouverts à une collaboration avec M. Greer afin de trouver une autre voie permettant de résoudre les tensions commerciales. La nouvelle série de droits de douane de 50% sur une gamme de produits canadiens devrait entrer en vigueur le 19 août, contrairement à la plupart des autres droits de douane instaurés par M. Trump. Ceux-ci ne prévoiraient aucune exemption pour les produits conformes à l'ASCM. En France, les pompiers du Sud-Ouest s'efforçaient aujourd'hui de maîtriser les derniers foyers du gigantesque feu de forêt. Les incendies près de Bordeaux ne se sont pas propagés depuis plusieurs jours. Les responsables gouvernementaux ont indiqué que la baisse des températures et l'augmentation de l'humidité pendant la nuit contribuaient à alléger la pression. Lors d'une mise à jour sur la situation, la préfète de la Nouvelle-Aquitaine et de la Gironde, Sophie Broca, a fait part des progrès réalisés.
2: On peut considérer que l'amélioration se confirme, donc la surface parcourue par le feu n'a pas bougé, toujours 42 000 hectares, grâce au travail des sapeurs-pompiers aidés par les agriculteurs et la DFCI.
0: Les électeurs de Chicoutimi-le-Fjord n'auront pas de bulletin de vote surdimensionné lors de l'élection du 31 août. Le comité du bulletin de vote le plus long a indiqué à la presse canadienne que les prochaines élections partielles ne suscitent pas un grand intérêt. Le récent projet de loi libéral C-25 adopté en juin a également compliqué le processus pour inscrire un grand nombre de candidats à une élection. En effet, les électeurs n'ont désormais plus le droit de signer plusieurs actes de candidature. WestJet et le syndicat de ses agents de bord poursuivent leurs négociations salariales alors que le compte à rebours vers une éventuelle grève se poursuit. Si aucun accord n'est conclu d'ici dimanche matin, l'une ou l'autre des parties pourrait entamer un arrêt de travail. Cela entraînerait alors l'annulation de centaines de vols pendant cette longue fin de semaine dans une grande partie du pays. Le syndicat canadien de la fonction publique, qui représente 4400 agents de bord chez WestJet, a déclenché un compte à rebours de 72 heures qui s'achèvera juste après minuit à Calgary. WestJet a réagi en lançant un préavis de cadenassage pour la même période. Et je termine en vous parlant de la Sûreté du Québec qui veut intensifier sa présence sur les plans d'eau cette fin de semaine. Les interventions auront lieu sur l'eau et sur les quais afin de prévenir les accidents et de s'assurer de la sécurité des usagers. Frédéric Dehaie, porte-parole de la Sûreté du Québec, a rappelé que la surveillance de la consommation d'alcool et de drogue demeure une cible prioritaire pour les policiers.
3: Sur l'eau, faut pas l'oublier, les effets de l'alcool sont amplifiés par le soleil, le vent, la fatigue, la déshydratation. Selon la Société de sauvetage, mais l'effet de la consommation d'alcool sur l'eau, ça l'équivaut à environ 3 consommations. Donc, une consommation, c'est l'équivalent de 3. Ce qu'il faut pas oublier, c'est que le code criminel s'applique sur l'eau. C'est pareil comme sur la route.
0: Voilà, ça complète votre bulletin d'information de la presse canadienne.
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0: 16h05, Roxane Bruno est là en musique. Que je vous reviens avec les détails de la météo et je vous parlerai de deux livres qui ont été remis très, très en retard à une bibliothèque en Angleterre.

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2: Partiellement nuageux ce soir, 30% de probabilité d'averse. Il y aura ensuite la formation de nappes de brouillard au cours de la nuit, minimum de 13. Demain samedi, les nappes de brouillard se dissipent le matin. Ce sera par la suite généralement ensoleillé, maximum de 26, humidex de 30. Dimanche, des nuages, maximum de 24. Et retour au travail lundi, sous de la pluie intermittente et un maximum de 21 degrés. 116 ans, c'est le temps que ça aura pris à deux livres pour retrouver le chemin de la bibliothèque. Cette histoire se déroule à Landvoort, au Pays de Galles, où deux livres empruntés en 1910 ont été rapportés dernièrement. C'est un homme qui est venu rendre les ouvrages pour, dit-il, honorer la mémoire de l'héritage de son grand-père. Ce dernier avait emprunté les livres dans ce qui s'appelait à l'époque le Landvoort Public Library and Reading Room, juste avant d'aller servir son pays pour la Première Guerre mondiale. Il a aussi été à la Deuxième Guerre mondiale, cet homme-là. Alors, les bibliothécaires du réseau sont très heureux de retrouver le livre et particulièrement excités de pouvoir manipuler ses ouvrages centenaires et de poser pour une photo souvenir avec le petit-fils. Heureusement pour la famille, la bibliothèque a décidé de ne pas appliquer des frais de retard astronomiques pour ce siècle d'attente, heureusement, parce que c'est sûrement une fortune. Et on dit que les livres ont survécu à deux conflits mondiaux majeurs dans des affaires de famille avant de retrouver leurs étagères d'origine. Ben voilà, c'est une belle histoire qui se termine bien pour deux livres, quand même 116 ans. Ça commence à faire un petit paquet de temps. Chez Gawek est là avec Ta Place au Soleil. Moi, je vous reviens avec les sports à CUFM.

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16: À SUFM, le projet de la Ligue nationale de hockey d'implanter une équipe d'expansion au Texas va bon train, dit-on. Pour la première fois, un haut dirigeant du circuit a indiqué que l'idéal serait d'ajouter une deuxième franchise au Texas dans seulement 3 ans. Bill Daly, l'adjoint au commissaire Gary Bettman, qui a fait cette déclaration lors d'un récent passage dans un balado qui s'intéresse au hockey. Le 23 juin dernier, pendant une réunion des gouverneurs, Bettman a annoncé que son circuit lançait un processus qui vise à étudier les possibilités d'expansion dans la municipalité de Houston ou celle de Austin au Texas. On dit qu'il y a un propriétaire, en fait un groupe qui est intéressé à lancer une équipe au Texas. Celle-ci possède notamment les clubs de soccer européens AS Roma en Italie et Everton en Angleterre. Les Blue Jays amorcent une série de 3 matchs contre les Cardinals de Saint-Louis. Ce soir, les Blue Jays sont toujours derniers au classement dans l'Est de l'Américaine, 14 matchs et demi derrière les meneurs. Les Cardinals ne font pas mieux cette année, avant-dernier du classement dans la centrale de la Ligue nationale. Les Blue Jays vont envoyer Dylan Cease au monticule, tandis que Saint-Louis fera confiance au lanceur droitier qui s'appelle Kyle Lee. Et en terminant, le Färjestad BK, c'est un club de la Ligue suédoise de hockey, a finalement décidé de mettre fin à son association, oui, avec Cal Foot 2 jours après avoir annoncé qu'il avait signé un contrat. La formation a pris cette décision.

décision après une vague de réactions entourant l'arrivée de l'ancien choix de première ronde du Lightning de Tampa Bay. Faut dire que Kyle Foote avait été impliqué dans le dossier d'agression sexuelle lié à Équipe Canada Junior de 2018. Foote avait toutefois été acquitté des accusations qui pesaient contre lui l'été dernier, mais faut dire que ça le suit. Le club de hockey donc suédois a expliqué avoir échangé avec plusieurs groupes liés à l'organisation, notamment des partisans, des membres, des partenaires et des employés, après avoir reçu de nombreuses réactions concernant cette signature. Kyle Foote a joué 145 parties dans la Ligue nationale de hockey avec le Lightning, les Devils, les Prédateurs de Nashville, et il a présenté seulement 5 buts et 15 aides, 20 points en 145 matchs. Donc, il faudra qu'il trouve une nouvelle destination. On va écouter Culture Club et Sale Barbe qui sont là en musique. Et Mario Cyr s'en vient avec les informations à 16h30, je peux dire 15h30. 16h30, les informations locales et régionales. 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
6: Bonne journée à tous et à toutes. Un accident d'autobus est survenu la nuit dernière sur la 198 entre Murdochville et Gaspé. L'accident est survenu au kilomètre 112 dans le secteur de Rivière-Saint-Jean vers 1h du matin. 23 personnes se trouvaient à bord du véhicule. La plupart se sont rendues à l'hôpital de façon préventive, mais un enfant subit des blessures. Voici le porte-parole de la Sûreté du Québec, Frédéric Déhaite.
7: À la suite de l'événement, un enfant en bas âge a été transféré vers un centre hospitalier. Heureusement, c'est une bonne nouvelle. On ne craint pas pour sa vie.
6: Un policier formé en enquête collision s'est rendu sur les lieux afin de procéder à l'analyse de la scène et tenter de déterminer les causes et circonstances de l'événement. Les contrôleurs routiers ont également été appelés pour prêter main forte à l'enquête. Le camp de théâtre de Lens souligne son 30e anniversaire et le 100e anniversaire de naissance de Suzanne Guitté. En effet, aujourd'hui à Percé, le camp de théâtre présente un déambulatoire théâtral dans 4 lieux. Il s'agit d'un spectacle hommage au legs artistique et théâtral de Suzanne Guitté, présenté par une troupe de 8 comédiens de 14 à 16 ans. Le parcours commence à l'espace Suzanne Guitté pour se déplacer ensuite au Bellhouse, au Géoparc, et le tout se termine au mythique Centre d'art. Deux représentations sont prévues, soit 15h et 17h. Constance Malenfant, la directrice artistique et pédagogique, explique que les camps de théâtre et les artistes gaspésiens en général doivent beaucoup à la grande Suzanne Guitté. Il semblait donc naturel de jumeler les deux anniversaires.
8: Mais ce qu'on oublie peut-être parfois, c'est aussi son grand apport avec le Centre d'art ou diverses autres formes d'art, dont le théâtre. C'est elle qui a comme amené le théâtre en Gaspésie. Puis elle aimait aussi beaucoup offrir des formations à la population, dont aux enfants. Fait que ce qui est beau, c'est comme si notre mission est un des petits, dans le fond, de Suzanne Guitté. Donc, ça avait beaucoup de sens pour moi de croiser ces deux anniversaires-là.
6: Et si de grands artistes sont passés au Centre d'art de Percé au temps de Suzanne Guitté, Constance Malenfant rappelle que pendant 30 ans d'existence, le camp de théâtre de Lens avait aussi défilé des jeunes qui sont aujourd'hui des artistes reconnus. Autre époque, même mission.
8: Il y a des jeunes qui sont venus au camp dans la baie des Chaleurs, quand c'était à Maria ou quand c'était à New Richmond, qui sont devenus des grands artistes aujourd'hui. Là, je pense entre autres à Stéphanie Boulay, je pense à Viviane Audet, à Philippe Cyr, à Isabelle Hubert, à Jean-Sébastien Ouellet, à Francis Richard. Il y a comme vraiment beaucoup d'artistes importants qui font carrière aujourd'hui, qui sont passés par le camp Théâtre de Lens comme des super artistes d'une autre génération là, qui sont passés par le Centre d'art.
6: Et suite à la dernière représentation, vers 19h, se tiendra un micro ouvert pour souligner les 30 ans du camp de Théâtre de Lens au Centre d'art. Le Centre d'action bénévole Ascension Esquiminac recherche actuellement une quinzaine de conducteurs bénévoles qui pourraient accompagner des gens dans leurs déplacements. Le Centre d'action bénévole Ascension Esquiminac souhaite doubler le nombre de conducteurs bénévoles. La directrice générale de cet organisme, Lisa Guérette, explique que le manque de transport contribue à l'isolement pour une clientèle souvent vulnérable.
9: Les besoins en transport sont grands. On comprend que dans une région comme la nôtre, ne pas avoir de véhicule ou ne pas être en moyen de conduire, c'est extrêmement isolant. Ça isole énormément. Puis c'est une chose qui fait souffrir beaucoup de gens de ne pas avoir de déplacement, à la fois pour les besoins du quotidien, là, t'sais, l'épicerie, la pharmacie, mais aussi pour profiter des occasions sociales. Ça isole énormément de ne pas avoir de transport.
6: Et les raisons qui empêchent les gens de se déplacer par eux-mêmes sont nombreuses.
9: Ça coûte quand même cher entretenir une voiture. Puis les gens plus âgés perdent leur permis. Des fois, c'est plus simple que ça aussi. C'est qu'ils ont une voiture, mais ils veulent pas la prendre le soir. Ils veulent pas la prendre l'hiver. Ils veulent pas la prendre pour des grandes distances. Moi, je trouve que c'est une chose que je vois qui isole énormément les gens. C'est triste.
6: Et la directrice du CAB affirme que plusieurs personnes qui ont été conducteurs pour le Centre d'action bénévole ont trouvé l'expérience gratifiante.
9: Ça s'est avéré être, pour ceux qui l'ont fait, une expérience enrichissante parce qu'ils accompagnent cette personne-là à ses rendez-vous. Dans certains cas, ils vont aller jusqu'à l'hôpital, ils vont orienter la personne jusqu'à sa prise en charge. Et souvent, ils se développent des liens vraiment proches parce qu'ils accompagnent ces gens-là alors qu'ils vivent des choses difficiles, s'ils sont dans la maladie, s'il y a des inquiétudes. Il y a des bénévoles qui ont accompagné des personnes alors qu'ils avaient leur diagnostic de cancer, par exemple.
6: Et bien que les conducteurs soient bénévoles, leur kilométrage et les dépenses, comme les frais de stationnement ou de repas sont remboursés. Il y a une formation initiale ainsi qu'une vérification de leurs antécédents judiciaires. En terminant, le défi vélo plein air sera bientôt de passage dans la baie des Chaleurs. Le 11e défi vélo tour vélo plein air au bénéfice de l'Association du cancer de l'Est du Québec aura lieu bientôt et les automobilistes sont invités à la prudence. Une cinquantaine de cyclistes parcourront une distance de 700 km en 5 jours du 4 au 8 août. À partir de Rimouski, les participantes et participants feront une boucle. Le départ se fera au sanctuaire Sainte-Anne de la Pointe-au-Père et l'arrivée au site historique maritime de la Pointe-au-Père. Le président d'honneur, Geoffrey Deschaines, rappelle l'objectif de ce défi.
10: Le but, en vérité, c'est vraiment pour l'Association du cancer de l'Est du Québec réussir à ramener des fonds pour l'hôtellerie Omer Brazeau, qui est très important de conserver, de faire fonctionner pour donner tout ce qui est de service au niveau de la cancérologie dans la région.
6: Et voilà, c'est ce qui complète. On vous souhaite à tous et à toutes de passer une très belle journée.
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12: Merci beaucoup, Mario Cyr, pour ces informations. Bon week-end à toi aussi. L'heure du souper s'en vient pour la plupart d'entre vous. Et peut-être que ça vous tente de relever un défi d'un record Guinness. C'est un Britannique, il s'appelle Nathan Davis, 32 ans, vient d'entrer dans le livre Guinness des records en réussissant à engloutir 15 bâtonnets de poisson pané en 60 secondes. L'homme est originaire de Bolton, près de Manchester, et venait tout juste de remporter une somme assez astronomique dans un quiz télévisé qui s'appelle The 1% Club. Et pendant le tournage, il avait dit à l'animateur que s'il gagnait un gros montant, il essaierait de décrocher un record du monde. Et là, s'est mis à explorer les différentes pistes qu'il pouvait faire. Et finalement, il a dit, ben moi, j'aime les bâtonnets de poisson. Je vais essayer d'en manger le plus possible. Et c'est ce qu'il a fait. Interdiction, par contre, absolue d'ajouter de la sauce, pas de ketchup, pas de sauce tartare pour l'aider à avaler, et ne devait pas utiliser de fourchette, il devait plutôt prendre ses mains, et les bâtonnets devaient être placés dans un récipient transparent sous l'œil d'un arbitre. Donc, Monsieur Nathan Davies a choisi les bâtonnets de poisson parce qu'il dit qu'il en mange souvent, puis il aime ça. Alors, après l'épreuve, Nathan a confié avec humour qu'il était très fier de son record du monde, mais un peu moins fier du fait que ce soit lié à des bâtonnets de poisson. Il a même ajouté qu'il aurait pu en manger davantage si les bâtonnets avaient été juste un petit peu plus tièdes, parce que, bon, avec les doigts, quand c'est brûlant, c'est peut-être un peu plus difficile. Donc, si vous avez rien à faire ce soir, pourquoi ne pas essayer de battre ce record-là? Voici Sarah McLachlan avec One in a Long Time.

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5: Partiellement nuageux ce soir, 30 % de probabilité d'averse, des nappes de brouillard qui se formeront au cours de la nuit, minimum de 13 degrés. Demain samedi, c'est du soleil et un maximum de 26 degrés, humidex de 30. Dimanche, on prévoit quelques nuages avec un maximum de 24. Et lundi, c'est un retour au travail, sous une pluie intermittente. C'est ce que prévoit Environnement Canada avec un maximum de 21 degrés. Vous savez, parfois, je vous raconte des anecdotes, puis c'est juste drôle comme ça, mais on apprend des choses parfois en lisant des anecdotes comme ça. C'est une histoire qui se déroule en Australie et elle a fait le tour des réseaux sociaux en ce moment, là, à la fin de juillet. Donc, c'est l'histoire de Scooter et Jada, ces deux beagles qui demeurent à Brisbane, en Australie, qui ont englouti un sac géant de 1,1 kg de serpents en gélatine. Vous savez, ces espèces de bonbons un peu surettes, là, que les enfants adorent. Donc, les maîtres avaient laissé ça sur le comptoir, étaient sortis et les chiens étant ce qu'ils sont, ils ont grimpé sur le comptoir, fait tomber le sac et mangé 1,1 kilo de ces bonbons. Les chiens ont été amenés d'urgence à la clinique vétérinaire et on leur a administré un médicament pour les faire vomir. La clinique vétérinaire a ensuite publié des photos des deux chiens après leur traitement et on dit que c'est certain, 10 sur 10, qu'elles recommenceraient sans hésiter. Ça fait rire évidemment des milliers d'internautes. Les propriétaires des beagles du monde entier ont partagé l'image en confirmant que cette race n'a absolument aucun complexe et surtout aucun fond. Mais je peux vous dire que moi, j'ai un bouvier bernois à la maison, puis pourrait manger jusqu'à demain matin, puis ça changerait rien. Alors, c'est une chance dans leur malchance parce que le personnel médical, a rappelé que les chiens ont eu beaucoup de chance parce que la marque de bonbons qu'ils ont englouti comme ça ne contenait pas de xylitol. C'est le faux sucre qui est mortel pour les chiens. Voilà, ça, on apprend des choses ici. Moi, je savais pas que le xylitol était mortel pour les chiens. Après une courte surveillance pour s'assurer que leur estomac allait bien, les deux chiens ont pu rentrer à la maison en parfaite santé. On va peut-être leur donner plus des gâteries qui sont associées aux chiens au cours des prochains jours. Laura Chambry, sous le soleil, c'est ce qu'on aura demain.

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2: Vendredi, le 31 juillet, dernière journée du mois, j'ai des souhaits d'anniversaire à vous transmettre. Claudette Henry du Club des 50 ans et plus de Saint-Omer, Laval Landry, lui du Club des 50 ans et plus de Maria. Il y a aussi Régis Leblanc de Carleton et Odette Cyr de Bonaventure. Bon anniversaire à tous ces gens-là. Je vous souhaite une belle soirée, même si c'est nuageux, un bon gâteau quand c'est nuageux, c'est toujours bon. Alors, bonne fête et si vous voulez qu'on transmette des souhaits anniversaire aux personnes que vous aimez, des gens qui vous entourent, n'hésitez pas à nous écrire. On se connaît, puis c'est moins gênant. Vous écrivez donc à animation@commercialcieuxfm.com ou vous passez par notre page Facebook, c'est Fans de Cieux, et vous nous écrivez avec l'outil Messenger. Ça va se rendre au bon endroit et on lira comme ça les souhaits d'anniversaire que vous voulez qu'on transmette. Les Black Keys sont là pour terminer musicalement cette édition du vendredi de La Dernière Période, mais c'est pas tout à fait fini parce que moi, je vous attends avec les informations de la presse canadienne à 17h.

0: Vendredi le 31 juillet, il est 17h. Voici vos informations de la presse canadienne. Le chef conservateur Pierre Poilievre souhaite que le Canada revienne à la table des négociations avec les États-Unis après l'imposition de nouveaux droits de douane. Lors d'un point de presse tenu cet après-midi à Moncton, M. Poilievre s'est fait demander s'il faut mettre en place des droits de douane de rétorsion. Il a avancé qu'il faudrait surtout que le premier ministre Mark Carney arrête de faire des concessions.
1: Monsieur Carney continue de sacrifier nos leviers de négociation sans obtenir aucun résultat. Ce que nous proposons, c'est de mettre tous ces leviers-là ensemble sur la table de négociation afin d'obtenir une entente avec les Américains.
0: Et toujours parlant des droits de douane, les dirigeants de deux syndicats, grands syndicats nord-américains, appellent le représentant américain au commerce, Jameson Greer, à reconsidérer les droits de douane qu'il propose sur les importations canadiennes. Les présidents du syndicat des métallos et de l'Association internationale des machinistes et des travailleurs et travailleuses de l'aérospatiale soutiennent que les pratiques commerciales ne doivent pas creuser davantage de fossés entre les deux pays. Les dirigeants syndicaux se disent ouverts à une collaboration avec M. Greer afin de trouver une autre voie permettant de résoudre les tensions commerciales. La nouvelle série de droits de douane de 50% sur une gamme de produits canadiens devrait entrer en vigueur le 19 août. Contrairement à la plupart des autres droits de douane instaurés par M. Trump, ceux-ci ne prévoiraient aucune exemption pour les produits conformes à l'ACEUM. En France, les pompiers du Sud-Ouest s'efforçaient aujourd'hui de maîtriser les derniers foyers du gigantesque feu de forêt. Les incendies près de Bordeaux ne se sont pas propagés depuis plusieurs jours. Les responsables gouvernementaux ont indiqué que la baisse des températures et l'augmentation de l'humidité pendant la nuit contribuaient à alléger la pression. Lors d'une mise à jour sur la situation, la préfète de la Nouvelle-Aquitaine et de la Gironde, Sophie Broca, a fait part des progrès réalisés.
2: On peut considérer que l'amélioration se confirme, donc la surface parcourue par le feu n'a pas bougé, toujours 42 000 hectares, grâce au travail des sapeurs-pompiers aidés par les agriculteurs et la DFCI.
0: Les électeurs de Chicoutimi-le-Fjord n'auront pas de bulletin de vote surdimensionné. Lors de l'élection du 31 août, le comité du bulletin de vote le plus long a indiqué à la presse canadienne que les prochaines élections partielles ne suscitent pas un grand intérêt. Le récent projet de loi libéral C-25 adopté en juin a également compliqué le processus pour inscrire un grand nombre de candidats à une élection. En effet, les électeurs n'ont désormais plus le droit de signer plusieurs actes de candidature. WestJet et le syndicat de ses agents de bord poursuivent leurs négociations salariales alors que le compte à rebours vers une éventuelle grève se poursuit. Si aucun accord n'est conclu d'ici dimanche matin, l'une ou l'autre des parties pourrait entamer un arrêt de travail. Cela entraînerait alors l'annulation de centaines de vols pendant cette longue fin de semaine dans une grande partie du pays. Le syndicat canadien de la fonction publique, qui représente 4400 agents de bord chez WestJet, a déclenché un compte à rebours de 72 heures qui s'achèvera dimanche, juste après minuit, à Calgary. WestJet a réagi en lançant un préavis de cadenassage pour la même période. Et en terminant, la Sûreté du Québec va intensifier sa présence sur les plans d'eau cette fin de semaine. Les interventions auront lieu sur l'eau et sur les quais afin de prévenir les accidents et s'assurer de la sécurité des usagers. Frédéric Deshaies, porte-parole de la Sûreté du Québec, a rappelé que la surveillance de la consommation d'alcool et de drogue demeure une cible prioritaire pour les policiers.
3: Sur l'eau, il ne faut pas l'oublier, les effets de l'alcool sont amplifiés par le soleil, le vent, la fatigue, la déshydratation. Selon la Société de sauvetage, l'effet de la consommation d'alcool sur l'eau, ça l'équivaut à environ 3 consommations. Donc, une consommation, c'est l'équivalent de 3. Ce qu'il faut pas oublier, c'est que le code criminel s'applique sur l'eau. C'est pareil comme sur la route.
0: Voilà, ça complète vos informations de la presse canadienne. Il est 17h04. Je vous souhaite un excellent week-end. On va se retrouver lundi pour une autre édition de la dernière période entre 15 et 17 heures. Je vous souhaite plein de choses ce week-end. Allez découvrir la région, trouver un endroit sympathique. Et si vous êtes de l'extérieur et que vous venez dans la région, ben bienvenue. Et si vos vacances commencent, ben bonnes vacances. Je m'appelle Louis-Philippe Morin. Salut tout le monde.
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5: 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Voici maintenant la météo.
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0: Partiellement nuageux ce soir, 30 % de probabilité d'averse. Il y aura des nappes de brouillard qui vont se former au cours de la nuit, un minimum de 13. Demain samedi, les nappes de brouillard se dissipent et ça devient généralement ensoleillé, maximum de 26, humidex de 30. Dimanche, des nuages, maximum de 24. Lundi, on prévoit de la pluie intermittente et un maximum de 21. Et si vous voulez tout savoir, mardi, on prévoit du soleil et un maximum de 26 degrés.

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0: 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Météo.
1: Partiellement nuageux ce soir, 30% de probabilité d'averse. Il y aura des nappes de brouillard qui vont se former au cours de la nuit, un minimum de 13. Demain samedi, les nappes de brouillard se dissipent et ça devient généralement ensoleillé, maximum de 26, humidex de 30. Dimanche, des nuages, maximum de 24. Lundi, on prévoit de la pluie intermittente et un maximum de 21. Et si vous voulez tout savoir, mardi, on prévoit du soleil et un maximum de 26 degrés.
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0: 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Météo.
1: Partiellement nuageux ce soir, 30 % de probabilité d'averse. Il y aura des nappes de brouillard qui vont se former au cours de la nuit, un minimum de 13. Demain samedi, les nappes de brouillard se dissipent et ça devient généralement ensoleillé, maximum de 26, humidex de 30. Dimanche, des nuages, maximum de 24. Lundi, on prévoit de la pluie intermittente et un maximum de 21. Et si vous voulez tout savoir, mardi, on prévoit du soleil et un maximum de 26 degrés.
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0: 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Météo.
1: Partiellement nuageux ce soir, 30 % de probabilité d'averse. Il y aura des nappes de brouillard qui vont se former au cours de la nuit, un minimum de 13. Demain samedi, les nappes de brouillard se dissipent et ça devient généralement ensoleillé, maximum de 26, humidex de 30. Dimanche, des nuages, maximum de 24. Lundi, on prévoit de la pluie intermittente et un maximum de 21. Et si vous voulez tout savoir, mardi, on prévoit du soleil et un maximum de 26 degrés.
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